Un excellent lundi soir à vous. Jason, je vous accompagne jusqu'à minuit. Et c'est une autre preuve que l'été s'achève. On aura dimanche prochain, donc 13 septembre, le dernier dimanche au marché gourmand des jardins du Témiscouata. Donc, votre dernière chance d'aller à la rencontre des producteurs et des artisans locaux entre 10h et 14h au parc de l'Acadie de Dégely. Invitation au 95.5.

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La Chambre de commerce du Témiscouata, en collaboration avec Cascade, va présenter son colloque SST 2026. C'est le 24 septembre prochain au centre PGR de Témiscouata sur le lac. On dit conférencier sur place, des exposants. Donc, les gens pourront échanger ensemble. Ça s'adresse d'ailleurs aux entreprises de la région. Et là, le collègue Guylain Jean vous a préparé un article à lire sur montémiscouata.com.

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Un excellent lundi soir à vous. Jason, je vous accompagne jusqu'à minuit. Et c'est une autre preuve que l'été s'achève. 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

bonne journée déjà de moins à faire dans cette semaine. Bon début de journée tout le monde, bon mardi matin. On est le 8 septembre, bienvenue dans la première des 100 000 matins. Et oui, lui qui a profité d'une petite journée de plus de congés vous retrouve pour notre premier rendez-vous matinal de la semaine sur les ondes de haut 95.5. François avec vous donc jusqu'à 9h. Côté météo, ça dit quoi aujourd'hui? Ah bien, on a présentement 7 degrés au thermomètre, un ciel qui se dégage tôt ce matin. Le maximum, on l'annonce à 16 degrés, dégagé également ce soir, cette nuit, mais là, minimum de 1 degré. On parle de risque de gel au sol. Aïe, aïe, aïe, aïe, aïe, je n'étais pas pressé de dire ça. 600 nuages tôt demain matin, 40% de probabilité d'averse tard en avant-midi et en après-midi. Les averses dans la nuit de mercredi à jeudi avec un minimum de 15. Donc, on le voit, ça se replace rapidement pour ce qui est des mercures la nuit. Et pour jeudi, plus intermittente, un maximum de 20 degrés. On parle de soleil pour vendredi et samedi. Donc, on a encore de belles journées à venir. Mais là, oui, gel au sol, on n'était vraiment pas pressé de dire ça dans ce en cette ce début de mois de septembre. Du côté de Montemiscouata.com, les plus récentes nouvelles, eh bien, un septuagénaire qui décède dans une collision à Dégely, donc ici au Bas-Saint-Laurent. Triste nouvelle là, sur la 295 qui est arrivée à cette collision. Paul Saint-Pierre Plamondon qui était en tournée dans le Bas-Saint-Laurent samedi dimanche et hier lundi, donc du côté de la circonscription Côte-du-Sud à dimanche et Rimouski. Et hier, ben, ça a été une journée là, passée du côté de Rivière-du-Loup avec promesse là, du côté des aînés. On va en parler au niveau de nos grands titres. Le Corégon qui réduit son service à 5 jours par semaine. Donc, un achalandage un peu moins élevé là, du côté du traversier du lac Témiscouata. Notre dossier automobile par notre expert le dimanche. Bien, on parle du Toyota CHR 2026, le nouveau Brunswick en kilowatts et 5 candidats réunis pour une joute électorale au cégep de Rivière-du-Loup. Donc, les 4 candidates et le candidat nouvellement annoncé là, pour Québec solidaire vont justement débattre au cégep de Rivière-du-Loup. Il y en aura quelques débats justement là sur ici, sur notre circonscription pour ceux et celles là, qui se présentent au prochain scrutin provincial. Donc, et pour ce qui est des infos locales, régionales, toujours 6h30, 6h35, que Guylain nous renseigne, nous informe plutôt une première fois. On va y aller de notre habituel tour de grand titre. On fait ça dans quelques instants. On va bien sûr également parler de sport. Au sport local, on sait que la finale de baseball du senior Puribec a été lancée au cours de la fin de semaine. Donc, on va bien sûr regarder ça. Vous en avez pu profiter pour faire quoi pendant cette longue fin de semaine? Tranquillement, commencer à ramasser hein, le terrain avec le changement de saison qui va s'amener. Est-ce que vous en avez profité pour aller faire une petite sortie aux pommes, c'est tellement un beau temps. Et on sait que dimanche, il y avait l'avant-dernier dimanche au marché gourmand des Jardins du Témiscouata. Donc, ce dimanche qui s'amène, le 13 septembre, sera le dernier, déjà dernier dimanche au marché. On aura bien sûr l'occasion d'en reparler d'ici la fin de semaine avec un beau festival qui s'amène également le vendredi et samedi, la forêt sous toutes ses couleurs du côté de Packington. Donc, ça aussi, on va agencer au fil de la semaine. Donc, vous êtes prêts avant de déplucher le Journal de Québec et la presse. Talk et Claudia Bouvette en musique avec Boomerang. Et c'est Marc Derry qui nous ouvre ça, même s'il est présentement 6h04 pour Marc Derry. Hostie, qui se lève tard. Bon mardi tout le monde.

C'est une nouveauté, ce duo Claudia Bouvette Talk avec Boomerang dans l'Assemblée le matin. Bien, premier tour de grand titre cette semaine, un peu raccourci, bien guerre commerciale, l'heure de la riposte arrive. C'est aujourd'hui qu'entrent en vigueur les contre-tarifs là, amenés par le Canada sur à peu près le 700 produits américains. Donc, il y aura assurément un effet pervers pour nous, mais également pour les Américains. Rencontre du Conseil des ministres, Christine Fréchette, qui pas mal le pied sur la ligne là, avec cette guerre commerciale sans serre en long et en large là, dans la présente campagne électorale. Politique d'achat québécois renforcée, donc les entreprises américaines et étrangères écartées de certains appels d'offres publics. Il y a le Parti québécois qui va investir 1,3 milliard de dollars en soutien à domicile pour les aînés. C'est un souhait de plusieurs aînés, justement, de rester le plus longtemps possible à leur domicile. Salaire minimum à 20 $ Québec solidaire qui offrirait 330 millions de dollars aux employeurs pour rattraper le retard. Charles Millière qui rejette catégoriquement, et on peut comprendre, une coalition avec la CAQ. Ça lui a été demandé là en question hier. Rentrée scolaire, bien les élèves imaginés privés de matériel pour des retards de paiement. Donc, ça arrive dans certaines écoles là, au Québec, mais on s'entend pas de majorité d'écoles, mais ça fait jaser. Plan de gestion intégré des ressources énergétiques, une crainte de plus là pour les entreprises, outre la guerre commerciale. Test PISA, le Québec et le Canada font bonne figure malgré la baisse du niveau général des élèves. Forces armées canadiennes, dégoûtante comme nouvelle, prison à la maison pour deux sergents qui ont agressé une collègue qui, elle, ben, ne se voit plus au niveau des forces armées. On pense bien sûr que l'état mental de la femme a été grandement affecté par cet événement et pourtant, des hommes continuent lui à servir au niveau des forces armées canadiennes. Il n'y en a pas de problème, c'est dégueulasse. Guerre commerciale, Donald Trump qui veut fermer le marché américain à Bombardier. Miami, une enquête fédérale ouverte après l'accident mortel d'un avion cargo d'Amazon. À guerre en Ukraine, la Russie qui reprend ses frappes sur Kiev après trois jours de trêve. Il y a la Russie et la Corée du Nord qui inaugurent leur première liaison routière. Sinon, les Houthis mènent une attaque d'ampleur en Arabie Saoudite, 73 blessés. Et selon une étude, le tabagisme passif responsable de plus d'1,6 million de décès dans le monde en 2023. On traverse maintenant le Journal de Québec. Eh bien, sondage léger, le journal TVA, le PQ maintient son avance. La CAQ qui se heurte au désir de changement. Des contrats publics réservés aux entreprises québécoises et canadiennes, la guerre tarifaire contamine la campagne électorale. Cocktail en canette, les brasseurs redoutent la mainmise de la SAQ sur la distribution. On parle également du retour de Céline Dion à Paris entre 1,6 et 2 milliards de dollars de retombées. Donc oui, ça va amener beaucoup, beaucoup de sous dans la ville lumière. Sinon, Donald Trump qui s'attaque encore à Bombardier, des menaces qui font peur, mais grandement hypothétiques. Un petit avion avec quatre personnes à bord disparaît lors d'un vol entre les Bahamas et Miami. Sinon, l'ouragan Lowell qui fait planer une menace de tornade sur une île d'Hawaï. Londres qui débloque 100 millions de livres pour la défense aérienne ukrainienne, dont des missiles Patriot. Et victoire de l'extrême droite en Allemagne, extrêmement inquiétant, estime Manon Massé, qui a été appelée à commenter de cette situation. Effectivement, que ça peut sembler inquiétant de voir un parti d'extrême droite élu du côté de l'Allemagne. Donc, c'est les principales nouvelles en ce mardi matin. Bon, au moins, je ne me suis pas trompé en disant lundi depuis le début de l'émission, mais c'est loin d'être terminé. Donc, je vais peut-être l'échapper une fois ou deux. On est le mardi, on est le 8 septembre et on retourne en musique avant justement de faire notre arrêt habituel dans le monde du sport dans l'Essenville le matin. On aura repeint l'épine avec Mentir et tout d'abord Christopher Bracken et 8400 km sur O95.5.

21 minutes, Tarpin Lépine avec Martyr. On parle maintenant de sport. Eh bien, Jeff McNeil a joué les héros en fin de 9e manche en frappant un simple à l'avant-champ. Après deux retraits, et les Aces qui ont vaincu les Blue Jays de Toronto 6-5 dans le premier d'une série de trois matchs entre les deux équipes. Les trois derniers matchs des Jays sur la route, l'avant-retour à la maison. Avec ce revers, les Jays ratent une belle occasion de rejoindre les Guardians de Cleveland à égalité au troisième rang. Parmi les équipes repêchées, Cleveland qui possède toujours un match d'avance sur les Jays. Sinon, bien, on parle tennis. La Canadienne Gabriela Dabrowski, sa partenaire de jeu, la Brésilienne Luisa Stefani, qui se sont qualifiées donc hier pour les quarts de finale du double féminin des internationaux de tennis des États-Unis. On sait qu'on n'a plus les Canadiens et les Canadiennes là en liste du côté simple. Donc, on va espérer qu'en double, Gabriela Dabrowski poursuive sa route là, avec sa partenaire de jeu, originaire d'Ottawa, et Stéphanie, donc, ont facilement battu la Japonaise Eri Ozumi et la Slovène Andreja Kepaš 6-0, 6-3, donc en huitième de finale. Donc, direction quart de finale pour cette équipe. Sinon, eh bien, on parle de soccer. Demain, mercredi, le CF Montréal va être à la maison, va accueillir le Charlotte FC. Ça a été difficile samedi sur la route. Eh bien, le CF l'a échappé contre le Union de Philadelphie qui finalement l'a emporté 2-0. Donc, il y aura ce match demain en milieu de semaine. Sinon, bien dans un duel au sommet dimanche après-midi, les Roses de Montréal, elles, ont défait le CF Rapide d'Ottawa 3-2. Elise Bennett, Lisa Perchevski et Noémie Paquin qui ont trouvé le fond du filet pour la formation québécoise qui a ainsi porté son avance à 4 points sur le CF Rapide au sommet du classement de la Super Ligue du Nord. Également, la saison de l'LNH commence dans quelques semaines déjà et malgré tout, plusieurs dossiers d'importance n'ont pas encore été réglés, donc certains joueurs attendent d'avoir un contrat, alors que d'autres attendent simplement une transaction pour ouvrir un nouveau chapitre de leur carrière. Alors, on sait que Connor Hellebuyck a demandé une transaction aux Jets de Winnipeg. Le problème, c'est que le contrat du gardien de but étoile pourrait être un enjeu, puisque Hellebuyck est sous contrat pour encore 5 saisons avec une moyenne de 8,5 millions. Il y a également un autre qui n'a pas caché son désir de quitter son équipe actuelle. C'est le capitaine des Red Wings, Dylan Larkin. Lui aussi, contrat pour les 5 prochaines saisons, un salaire de 8,7 millions. Donc, il faudra voir si ces joueurs vont continuer leur carrière sous d'autres cieux. Donc, à suivre, bien sûr. Et ce qui commence dans deux petites journées, c'est la saison de NFL. Oui, bien hâte de voir ce que ça va donner. Les équipes vont lancer cette saison 2026-2027 avec les premiers matchs là, présentés jeudi et plusieurs, bien sûr, au cours de la fin de semaine. Eh bien, ça complète nous. Les sports, direction nouvelle. Locale, régionale, et on s'y rend avec Brandon Meagher, Best I Never Had.

0: bulletin d'info local, régional, à 6-12 amène Guilin dans quelques instants. On va plonger également dans cette finale de la Ligue de baseball senior à Puribec. Comment ça se passe dans cette finale? Et on va également regarder les résultats de notre, de nos équipes côté baseball mineur.
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7: Ici Guy Lingen, voici nos informations au 95.5. Un septuagénaire est mort dimanche après-midi dans une collision impliquant une voiture et une motocyclette à Dégely. Selon la porte-parole de la Sûreté du Québec, Valérie Beauchamp, les services d'urgence ont été appelés à intervenir sur les lieux de la collision vers 16h45 sur la route 295. Selon les premières informations, la voiture aurait dévié de sa voie dans une légère courbe pour se retrouver dans la voie où la motocyclette circulait avant de la percuter. Le motocycliste septuagénaire est mort sur place. Le conducteur du véhicule, lui aussi septuagénaire, n'aurait pas subi de blessures apparentes, mais aurait été transféré vers un centre hospitalier pour un choc nerveux. Le chef du Parti québécois, Paul Saint-Pierre Plamondon, était de passage à Rivière-du-Loup lundi dans le cadre de la campagne électorale québécoise. Il y a présenté le plan de son parti pour favoriser le maintien à domicile des aînés. S'il forme le prochain gouvernement, le PQ promet notamment d'augmenter de 50% le budget consacré aux soins à domicile. Le parti propose également une aide financière pouvant atteindre 10 000 $ pour transformer une résidence en maison intergénérationnelle, en plus de bonifier de 10 millions de $ par année le programme d'adaptation de domicile. Les usagers de la traverse du lac Témiscouata devront composer avec une nouvelle réduction du service. La direction de la traverse annonce que le navire ne sera pas en opération les lundis et mardis jusqu'à l'Action de grâce. La décision est attribuée à plusieurs facteurs, notamment la hausse du coût du carburant, une saison touristique moins importante que les années précédentes, ainsi qu'une baisse significative de l'achat de vignettes et de fréquentation par les usagers locaux. À cela s'ajoute une contrainte liée aux effectifs. Le capitaine Régis Caron s'est vu délivrer un certificat médical provisoire de la marine qui l'empêche actuellement d'opérer le navire. Et la direction de la traverse explique que plusieurs traversées sont effectuées à perte en raison du faible nombre de passagers et de véhicules. Voilà, ça complète ce bulletin. 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
0: Ah bien, c'est triste de dire ça, mais si effectivement on va avoir une traversée pérenne, eh bien on y va là avec vraiment les données que l'on a. Et si on veut garder cette traverse du lac Témiscouata longtemps, ben, je pense qu'on fait bien de réduire peut-être le nombre de traversées, mais faire en sorte qu'on la conserve là pendant les prochaines semaines. Habituellement, on se rappelle, il y a plusieurs années, elle n'était plus en fonction ce temps-ci de l'année, revenait là pour cette week-end, cette fin de semaine du Festival du Pointu, et par la suite, c'était terminé. Donc, elle va se prolonger là, jusqu'à l'Action de grâce, mais pas de traversée, les lundis et mardis. Ah ben, c'est le temps de parler de sport au baseball. Déjà 3 matchs de jouer imaginés dans cette finale qui était lancée en grand vendredi du côté de Rivière-du-Loup. L'équipe locale l'a emporté dans ce premier match, CLFM qui gagne 9-3. Mais dès dimanche, à Saint-Pascal, les Indus Industries Desjardins du Kamouraska ont ramené la série à égalité, une série 4 de 7, oui, à égalité, une victoire de chaque côté grâce à un gain de 6 à 2. Et hier soir, à Rivière-du-Loup, eh bien, autre victoire des Industries Desjardins du Kamouraska, à nouveau par la marque de 6 à 2. Donc, on les devant 2 à 1 dans cette finale et seront les autres du match 4 jeudi. Donc, 19h30, ça se passe au terrain de Saint-Pascal et comme il y aura assurément un match 5 dès le lendemain, vendredi 11 septembre, les deux équipes seront à 19h30 également du côté là, du terrain de Rivière-du-Loup. Donc, pour l'instant, Industries Desjardins du Kamouraska en avance 2 à 1. Et il y avait du baseball mineur cette fin de semaine. Oui, championnats régionaux pour l'équipe des Braves du Témiscouata, 15 les 15 UA promutuels et ils se sont rendus jusqu'en grande finale, une finale qu'ils ont jouée contre l'Arsenal de Matane qui l'emporte 13 à 7, mais une superbe deuxième place régionale et une magnifique saison pour les 15 UA. Ça vaut la peine de parler des joueurs et joueuses de cette équipe. Donc, on félicite Hubert Caron, Zach Couture, Loralie Dubé à Brouzès, Édouard Lavoie, Éloi Magin, Charles Manceau, James Pelletier, Étienne Raymond, Jaden Robert, Lambert Saint-Onge et deux joueurs affiliés, Émile Thibault et Logan Whitney. Donc, on félicite tout ce beau monde pour une deuxième place régionale, ce qui n'est pas rien. Donc, dans une défaite de 13-7 face à l'Arsenal de Matane, c'est un match qui se jouait là, du côté du terrain de Saint-Ludger à Rivière-du-Loup. Mais on sait qu'on aura plusieurs équipes là au baseball mineur qui feront des provinciaux dans les prochains week-ends ou des super régionaux, bien sûr, qu'on vous tient informés de leurs résultats. Et sur ce, on parcourt le pays avec Joe et Lazy au Canada dans les 100 000 matins. Oui. Tout d'abord, détail météo. Rien n'a changé au mercure. 7 degrés présentement en ce mardi. Ça se dégage tôt ce matin, le ciel, avec un maximum de 16. Dégagé également ce soir, cette nuit. Mais là, oh, 1 degré, risque de gel au sol. Demain, ça s'ennuage tôt le matin. 40% de probabilité. La verse tard le matin et en après-midi, un maximum demain de 19.

Ah, oui, on parle maintenant sondage. Oui, le vote se cristallise. Même si Christine Fréchette là, mène pour plusieurs la meilleure campagne aux yeux, oui, des Québécois, Québécoises, la chef caquiste qui se heurte à un fort désir de changement au niveau de l'électorat. L'effet Fréchette s'essouffle alors que la CAQ freine sa montée et récolte 23% des intentions de vote. Selon le tout nouveau sondage léger du journal TVA, le Parti québécois conserve, lui, son avance à 29%. Le vote se stabilise et se solidifie. Donc, lorsqu'on compare les résultats à ceux de juin, c'est essentiellement le même portrait, nous dit le sondeur Jean-Marc Léger. Pour 56% des répondants, le choix est désormais définitif. Donc, si les élections avaient lieu aujourd'hui, le PQ de Paul-Saint-Pierre Plamondon formerait toujours un gouvernement minoritaire selon les projections. Les souverainistes conservent également une avance de 9 points chez les francophones. Et selon le sondage, 21% des répondants estiment que Christine Fréchette mène la meilleure campagne. Malgré cela, la chef caquiste se bute à une forte volonté de changement. C'est ce qui frappe le plus dans ce sondage. Pas moins de 60% des répondants souhaitent un changement de gouvernement contre seulement 18% qui privilégient le statu quo. À des niveaux comparables à ceux observés à l'endroit de François Legault au cours de la dernière année. Jean-Marc Léger qui estime d'ailleurs qu'il n'y a pas de vague Fréchette comparable à celle observée autrefois autour de Jack Layton ou plus récemment avec Mark Carney. On est vraiment loin de ça. Et même si les tarifs américains et les contre-tarifs demeurent un enjeu important de la campagne, ne font pas réellement bouger l'aiguille. Pour l'instant, n'ont pas modifié de façon très significative les intentions de vote. Donc, ça va prendre les débats pour que ça bouge ou sinon, c'est le portrait pour l'instant là, qui commence à se figer. En fait, c'est la faiblesse du Parti libéral qui a permis à la CAQ de progresser légèrement. La seule vraie tendance depuis 3 mois, c'est le recul du Parti libéral. Les Québécois accordent très peu de confiance au chef Charles Millian. Plus préoccupant encore, seulement 27% de ses propres électeurs estiment qu'il mène la meilleure campagne. Ouch! Et dans la course au poste de premier ministre ou de premier ministre, un duel se dessine entre Paul-Saint-Pierre Plamondon et Christine Fréchette. Les deux chefs sont à égalité à 23% lorsqu'on demande aux répondants qui ferait le ou la meilleure PM. La situation qui est toutefois différente dans la région de Québec, où une véritable lutte à trois oppose le PQ, le Parti conservateur et la CAQ, Parti québécois qui conserve une mince avance, mais les trois formations se situent dans une fourchette là, qui va de 25 à 27%. Donc, au sondage, là, si oui, le PQ récolterait 29 et 23 pour la CAQ, 22 pour les libéraux, 15 pour les conservateurs et 10 pour Solidaires. Donc, les trois dernières formations n'ont pas bougé. 1% pour autre parti, c'est là où il y a eu un gain d'un point depuis le dernier sondage, le point perdu par la CAQ qui était à 24, pas plus tard que la semaine dernière. Donc, on continue de suivre ça. 5 octobre, les électeurs électrices auront l'occasion d'aller parler dans les isoloirs, justement, pour déposer leur vote dans l'urne. Donc, qui formera le prochain gouvernement? Pas encore quelques semaines à attendre avant d'avoir cette réponse.

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matin. Box-office de ce long week-end dans les cinémas d'Amérique du Nord. Oui, du 4 au 7 septembre, eh bien, le box-office se porte comme Spider-Man Un Jour Nouveau se porte. Sixième semaine depuis sa sortie de Spider-Man Un Jour Nouveau et six semaines au sommet du box-office nord-américain. Mais imaginez, lors de son week-end de sortie, c'était le fin de semaine du 31 juillet au 2 août, un box-office, le top 10 qui avait été cherché, 434 millions. Ah bien, le même top 10 de ce week-end du 4 au 7, donc avec une journée supplémentaire, n'est allé chercher, là, imaginez, que 90 millions de dollars. Donc, on est pas mal loin. Donc, si on regarde qui trône au sommet, ben encore une fois, Spider-Man Un Jour Nouveau qui est allé chercher là, 18 millions, un grand total. Et ouais, c'est beaucoup de sous, là. 923 millions pour l'Amérique du Nord, 1 milliard 485 millions pour le reste du monde, ce qui porte le grand total à 2,408 milliards de dollars. Un autre film qui fait très bien, c'est bien sûr l'Odyssée, toujours au deuxième rang avec un ajout de 17,3 millions. Pour l'Odyssée, ah bien c'est 600 ou un peu moins, 589 millions pour l'Amérique du Nord et 1,042 milliards pour le reste du monde, 1,6 milliards là, partout sur la planète. On complète le top 5 avec Coyote et Acme, on le voit là, loin de faire les chiffres de Spider-Man et l'Odyssée. C'est 11,9 millions pour Coyote et Acme, mais seulement 34 millions en Amérique du Nord après trois semaines. By Any Means est quatrième nouveauté ce week-end, 9,3 millions. Et imaginez, 7,8 millions pour le film Les Bagnoles. Oui, le premier de cette série ressorti là en 2026 et va quand même chercher tout près de 8 millions de dollars pour un film sorti il y a plusieurs années. Buddy est sixième avec 7,3 millions. Insidious Out of the Further est à 6,5 millions. Pat Patrouille, le film Dino, ouais, est huitième avec 4,45 millions de dollars total en Amérique du Nord, à tout près de 50 millions. The End of Oak Street à 4 millions de dollars est au 9e rang. Et The Dog Stars, la constellation du chien, est à 10e. C'est une deuxième fin de semaine pour ce film et 3,5 millions. Un total pour l'Amérique du Nord à 13,8. Donc, loin des chiffres qu'on pensait faire après deux fins de semaine pour la constellation du chien. Donc, c'est le top 10 box-office nord-américain. Demain, on aura le box-office pour nos cinémas ici au Québec pour cette longue fin de semaine dans laquelle on avait la fête du travail. J'espère que vous avez passé, oui, un beau long week-end et c'est le retour à la routine en ce mardi matin. Et pour nous, ben, c'est le retour en musique et la fin d'une première heure avec les Frères à cheval et ma belle Barbie.

0: on le disait, une première heure desservie le matin en ce mardi 8 septembre qui se termine et on commence toujours la deuxième heure de notre rendez-vous matinal avec un premier bulletin d'infos national. Et on aura dans cette deuxième heure un de nos nouveaux jeux d'eau. Oh, une reprise en ce mardi matin. Préparez les oreilles.
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2: Bon lundi, ici Louis-Philippe Arnoirel. Les droits de douane de rétorsion imposés par le Canada sur les produits américains sont désormais en vigueur. Ces tarifs compris entre 15 et 50 ont été appliqués peu après minuit à près de 28 milliards de dollars de produits américains. Il s'agit exactement de la valeur des exportations canadiennes vers les États-Unis qui avait été frappée à 50 % le 22 août par Washington. Les produits visés par le Canada font partie des produits canadiens soumis à des droits par les États-Unis. Par ailleurs, le gouvernement du Québec a mis en place une série de mesures pour promouvoir l'achat local à quelques heures de l'entrée en vigueur de nouveaux droits de douane du Canada. Le Conseil des ministres a adopté un décret pour que l'État réserve des appels d'offres aux entreprises ayant un établissement au Québec et au Canada. On pourra aussi exiger que les biens soient produits et transformés ici et même accorder une marge préférentielle de 15 % selon la valeur ajoutée québécoise ou canadienne. Christine Fréchette a ainsi enfilé les habits de première ministre le temps d'une séance de son cabinet hier soir, faisant une pause au jour 12 de la campagne électorale. Et encore, le président américain Donald Trump a menacé hier de ne plus vendre les produits de l'entreprise canadienne Bombardier aux États-Unis. Sur son réseau social, M. Trump a dit que si Bombardier souhaite continuer de vendre aux États-Unis, l'entreprise devra construire ses produits dans le pays et arrêter de traiter les États-Unis comme une tirelire. Il s'agissait de la dernière provocation en date du président américain, alors que des droits de douane de rétorsion canadiens sont entrés en vigueur à minuit. Pour terminer, la guerre commerciale entre le Canada et les États-Unis a de nouveau occupé les devants de la scène de la campagne électorale québécoise hier. Au jour 12 de la campagne, la chef caquiste Christine Fréchette a convoqué son conseil des ministres pour adopter une série de mesures face à la riposte canadienne. Madame Fréchette a également invité ses rivaux à une rencontre par la suite afin de faire le point sur la situation. Tous, sauf le chef du Parti conservateur du Québec, Éric Duhaime, ont accepté. C'est ce qui complète vos actualités Arsenal Média. Passez une bonne journée sur nos ondes.
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4: Au sport, on parle tout d'abord de baseball. Les Blue Jays et les Aces d'Oakland s'affrontaient dans leur premier match d'une série de trois hier. Jeff McNeil a joué les héros en fin de neuvième manche en frappant un simple à l'avant-champ après deux retraits et les Aces qui ont vaincu les Blue Jays de Toronto 6-5. Donc, reste deux matchs entre les deux équipes. Ça se poursuit ce soir. Malheureusement, avec ce revers, les Jays qui ratent une très belle occasion de rejoindre les Guardians de Cleveland à égalité au troisième rang là, parmi les équipes repêchées. Cleveland qui possède toujours un match d'avance là, sur les Jays. Au tennis, bien suit la Canadienne Gabriela Dabrowski et sa partenaire de jeu brésilienne Luisa Stefani qui se sont qualifiées hier pour les quarts de finale du double féminin des internationaux de tennis des États-Unis. Originaire d'Ottawa, Dabrowski et sa partenaire Stefani ont facilement battu la japonaise Eri Ozumi et la slovène Andrea Klepac en deux manches de 6-0, 6-3 en huitième de finale. Sinon, bien au soccer, on va surveiller le CF Montréal qui, demain, rentre à la maison et affronte le Charlotte FC à 19h30. Samedi, ça a été une défaite sur la route de 2-0 du CF face au Union de Philadelphie. On surveillera également un peu plus tard cette semaine, jeudi, le début de la saison là, de la NFL, donc football américain. Et on revient au soccer dans un duel au sommet dimanche. Les Roses de Montréal qui ont défait le CF Rapide d'Ottawa 3-2. Avec cette victoire, bien les Roses portent leur avance à 4 points sur le CF Rapide au sommet du classement de la Super Ligue du Nord. Donc, c'est maintenant le temps d'ouvrir notre deuxième heure dès 100 000 matins.
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hein, cette fin de semaine de trois jours, fête du travail là, qui venait se coller au dimanche. On a 7 au thermomètre en ce début de semaine. Et aujourd'hui, on parle d'un ciel qui se dégage très tôt ce matin. Et déjà, on a le soleil là, qui nous fait un petit clin d'œil, maximum de 16. Dégagé ce soir, cette nuit, mais là, il faudra fermer les fenêtres, minimum de 1 seulement, avec risque de gel au sol, pour une nuit seulement, là, pas très chaud. Et demain, ça sera nuage le matin, 40% de probabilité d'averse tard le matin, mais également en après-midi, avec un maximum demain de 19 degrés. Bien, espérant que vous avez passé, oui, une belle longue fin de semaine, que vous en avez profité pour refaire le plein d'énergie. Est-ce qu'on est prêt pour cette petite semaine de 4 jours? Ah bien, en ce qui me concerne, la réponse, c'est oui. Et on parle également là, de notre jeu d'eau. Oh, une reprise dans quelques instants après nos 2 premières chansons, surtout un premier sujet. On va parler, hein, oui, l'automne est à nos portes et à ce qui va s'amener. Pas tout de suite, je vous rassure, mais à la fin du mois d'octobre, ça sera le fameux changement d'heure. Hein, quelle sera la journée où l'on va reculer l'heure? Ah bien, on va en jaser dans les prochaines minutes. Chabosi avec Carl Gill, on aura ça dans quelques instants après Spin Doctors et...

0: Chabouzi avec Cargill. Eh bien, oui, on parle maintenant à changement d'heure, à l'automne qui pointe tout doucement le bout de son nez. Et avec lui, ben, va arriver le moment de remettre un peu les pendules à l'heure. Traditionnel passage à l'heure d'hiver va nous offrir une heure de sommeil supplémentaire cette année. Mais est-ce que ce sera le dernier recul d'heure ici au Québec? On sait qu'on en parle de plus en plus, là, d'arrêter les changements d'heure. Donc, dans la nuit du samedi 31 octobre, donc encore dans la nuit de l'Halloween, du 31 au 1er novembre prochain, Québécois, Québécoises, on devra reculer nos montres cadrans d'une heure. Donc, à 2h du matin, il sera en réalité 1h AM, changement qui a lieu chaque année, le premier dimanche de novembre, lorsque le Québec délaisse l'heure avancée pour retrouver l'heure normale. La province qui fait partie des quelques 70 sociétés dans le monde qui modifient encore leur heure deux fois par année aux grandes dames, hein? De nombreux Québécois, Québécoises. On aime gagner une heure. On aime un peu moins la reperdre au printemps. Et la question du changement se pose cependant sérieusement et les chiffres parlent d'eux-mêmes. En mars 2025, le ministre de la Justice, Simon-Jolin Barrette, dévoilait les résultats d'une vaste consultation publique sur plus de 214 000 réponses recueillies. 91 % des Québécois, Québécoises souhaitaient abolir le changement d'heure. Parmi eux, 72 % voudraient conserver l'heure d'été en permanence. Les préoccupations soulevées touchent la santé physique, mais également la santé mentale. On sait que le changement d'heure affecte plusieurs personnes. Les heures d'ensoleillement, l'arrimage également avec les provinces et les États voisins. Sur le territoire, il y a quelques exceptions qui méritent d'être signalées. La Basse-Côte-Nord reste à l'heure normale de l'Atlantique toute l'année, alors que les îles de la Madeleine et l'Estigouche passe à l'heure avancée de l'Atlantique pendant la période d'été. Donc, ce n'est pas tout de suite dans la nuit du 31 octobre au 1er novembre. Ben oui, on va gagner une heure de sommeil. Et on va s'amuser, nous, avec notre premier jeu d'eau de la semaine. Oh, une reprise! Mais pas tout de suite, après Gabriel Fredette et Le Bon Choix.
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1: Ah bien, c'est le temps de s'amuser en ce mardi. Un de nos 5 nouveaux jeux d'eau que je vous présentais la semaine dernière. On en aura un de moins cette semaine. On va laisser tomber le « Oh, fake news », mais « Oh, une reprise ». Donc, je vous réexplique la dynamique de ce jeu. Je vous fais entendre un extrait, habituellement autour d'une trentaine de secondes, que j'identifie. Donc, l'extrait que je vous fais jouer dans quelques instants, vous allez connaître la chanson. Par contre, ce que je vous demande, c'est l'extrait que l'on entend n'est pas la version originale de la chanson. Elle a été chantée à quelques années, parfois plusieurs années auparavant, par un autre artiste. Et là, c'est ce que je vous demande. Qui chantait la version originale de cette chanson? Et si vous êtes capable de me donner l'année, ben, c'est un bonus que je vais prendre, hein, avec beaucoup de plaisir. Donc, cette chanson que je vous fais entendre nous est chantée par UB40. Oui.

Ah oui, Red Red Wine, succès tellement populaire chanté par UB40, mais qui a été populaire avant justement que la formation nous chante justement ce succès. Donc, qui a chanté la version originale de Red Red Wine? Vous avez toujours les mêmes façons de me répondre. Vous pouvez tout simplement m'appeler et me dire ça carrément dans l'oreille. Donc, vous faites le 88-853-3370, le poste 1, ou encore par texto. Ben dans ce cas-ci, le 88-853-7040 pour vos réponses par texto. Donc, qui chante ou chantait plutôt l'original de Red Red Wine avant UB40 là, dans les années 80-90? Donc, je vous laisse y penser et j'attends vos réponses. Sur ce, on écoute les trois accords avec Marrakech.

0: À 7h22, avant d'y aller d'un nouveau bulletin d'infos local, régional, on va parler spectacle, puisque oui, l'automne va amener une tonne de vedettes d'ailleurs, ici dans notre beau Québec. Oui, de jeunes talents affamés aux vétérans qui ne se sont... comment je voudrais dire, ne sont pas prêts à céder leur place. Une quinzaine d'artistes internationaux là, qui vont faire escale chez nous cet automne. Donc oui, il y en aura de l'excellent spectacle pour vraiment tous les goûts. Et on commence par une jeune chanteuse qui, pendant la pause scénique de Taylor Swift, Beyoncé, Billie Eilish, jeune Californienne débordante de talent qui mobilise les fans de la pop, c'est Olivia Rodrigo qui va s'offrir deux soirs du côté de Montréal et signe sans conteste l'événement musical de l'automne dans la métropole. Donc, elle sera les 21 et 22 octobre au Centre Bell. Une légende, lorsqu'on parle de Sting, quatre soirées presque intimes avec une légende, c'est le genre d'occasion qui ne passe pas souvent. 9 ans après le passage au MTLUS, Sting qui évite une nouvelle fois les amphithéâtres pour se rapprocher au maximum de son public. Donc, Théâtre Saint-Denis, 26, 27, 29 et 30 octobre. Oh, là, on parle, oui, de AC/DC, les indestructibles rockers australiens, désormais tous septuagénaires, à l'exception de Stevie Young, font enfin leur retour au Québec, 11 ans après leur doublé historique, Plaine d'Abraham et Stade Olympique, donc seront le 12 septembre, donc ça s'en vient rapidement au parc Jean Drapeau. Le chanteur de Lose Control, Teddy Swim, sera, lui, au Centre Bell le 7 octobre. La chanteuse française Aya Nakamura sera au Centre Bell, elle, les 24 et 25 octobre. Gorillaz, toujours mené par Damon Albarn, projet musical né hors des sentiers battus. Et on voit là encore très populaire avec le nouvel album de Mountain, bien Gorillaz au Centre Bell le 3 octobre. Weezer qui nous arrive avec un 20e album tout juste déposé sur les plateformes web. Eh bien, le quatuor américain sera à la Place Bell le 26 septembre. À travers Vents et Marées, un autre groupe rock emblématique des années 90 poursuit sa route grâce à l'acharnement de celui qui en est le cœur et l'âme, Billy Corgan. On parle bien sûr de Smashing Pumpkins au Centre Bell le 9 octobre. Gims, le chanteur français, lui, vient nous visiter à l'Université Laval le 10 septembre. Bring Me the Horizon au Centre Vidéotron le 30 septembre. Sam Burr, oui, à l'artiste de l'heure, lui sera à l'Université Laval le 11 septembre. Doja Cat nous visite au Centre Bell le 27 novembre. Shabuzi, on l'entend beaucoup sur nos ondes, notamment la nouveauté Cowgirl. Ah bien, Shabuzi, plus de 2 ans après la sortie de sa chanson de l'été 2020. 24, Bar Song, habillé sera à la Place Bell le 24 septembre prochain. Les Cat's Eyes, deux de ses membres sont en pause, mais le girl group de l'heure à qui on doit Gabriella et Pinky Up, habillé seront au Centre Bell le 30 octobre. Styx, un groupe que j'adore au Centre Vidéotron le 24 octobre, au Théâtre du Casino du Lac Lémé à Gatineau le 25 octobre et à la Place Bell le 26 octobre pour voir Laurence Gohan et Dennis DeYoung. Donc, pour les grands succès de Styx, fin du mois d'octobre. Donc, vous voyez, ce ne sont pas les spectacles qui manquent, peu importe le style de musique que l'on aime. Il y en aura vraiment pour tous les goûts un peu partout là au Québec, mais... beaucoup du côté de la vieille capitale et de la métropole, comme on s'en doute lorsqu'on parle de grandes têtes d'affiches, hein, vont rarement faire les petites salles en village ou les scènes dans les bars. Donc, c'est souvent Centre Bell ou Centre Vidéotron. Donc, à vous de choisir. Le choix est pas mal large. À bien rester là, Guylain nous informe après ces quelques messages à nouveau scène locale et régionale.
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1: Ici Guy Lingen, voici nos informations au 95.5. Un septuagénaire est mort dimanche après-midi dans une collision impliquant une voiture et une motocyclette à Desgely. Selon la porte-parole de la Sûreté du Québec, Valérie Beauchamp, les services d'urgence ont été appelés à intervenir sur les lieux de la collision vers 16h45 sur la route 295. Selon les premières informations, la voiture aurait dévié de sa voie dans une légère courbe pour se retrouver dans la voie où la motocyclette circulait avant de la percuter. Le motocycliste septuagénaire est mort sur place. Le conducteur du véhicule, lui aussi septuagénaire, n'aurait pas subi de blessure apparente, mais aurait été transféré vers un centre hospitalier pour un choc nerveux. Le chef du Parti québécois, Paul Saint-Pierre Plamondon, était de passage à Rivière-du-Loup lundi dans le cadre de la campagne électorale québécoise. Il y a présenté le plan de son parti pour favoriser le maintien à domicile des aînés. S'il forme le prochain gouvernement, le PQ promet notamment d'augmenter de 50 % le budget consacré aux soins à domicile. Le parti propose également une aide financière pouvant atteindre 10 000 $ pour transformer une résidence en maison intergénérationnelle, en plus de bonifier de 10 millions de $ par année le programme d'adaptation de domicile. Les usagers de la traverse du lac Témiscouata devront composer avec une nouvelle réduction du service. La direction de la traverse annonce que le navire ne sera pas en opération les lundis et mardis jusqu'à l'Action de grâce. La décision est attribuée à plusieurs facteurs, notamment la hausse du coût du carburant, une saison touristique moins importante que les années précédentes, ainsi qu'une baisse significative de l'achat de vignettes et de fréquentation par les usagers locaux. À cela s'ajoute une contrainte liée aux effectifs. Le capitaine Régis Caron s'est vu délivrer un certificat médical provisoire de la marine qui l'empêche actuellement d'opérer le navire. Et la direction de la traverse explique que plusieurs traversées sont effectuées à perte en raison du faible nombre de passagers et de véhicules. Voilà, ça complète ce bulletin. D'autres nouvelles et plus de détails sur montemiscouata.com.
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2: À bientôt 7h30. Eh bien, ce mardi matin, on a les Industries des Jardins du Kamouraska en avance. 2 victoires contre 1 seule pour le Ciel FM dans cette finale du baseball senior Ligue Puribec qui commençait vendredi avec un gain du Ciel FM, oui, qui gagnait le premier match 9-3. Par contre, ils ont perdu le deuxième 6-2 et le troisième 6-2 également hier lundi. Donc, ce qui fait en sorte que le Kamouraska a les devants 2-1 dans cette série 4-7 qui se poursuit jeudi au Kamouraska, à Saint-Pascal à 19h30. Et vendredi, il y aura le match 5 à 19h30 au terrain du Ciel FM de Rivière-du-Loup. Et on félicite à nouveau les 15 UA promutuels qui participaient à leur championnat régionaux ce week-end du côté de Rivière-du-Loup. Ah bien, ils ont atteint la grande finale. Malheureusement qu'ils ont perdu 13-7 face à l'Arsenal de Matane, mais une superbe deuxième place régionale et une magnifique saison pour les 15 UA promutuels qu'on félicite à nouveau en ce mardi matin. Une très belle saison aux joueurs et joueuses là, de cette équipe. Météo, nous, avant de retourner en musique, on le fait avec Mumford & Son et Chris Stapleton dans les 100 000 matins. Here! À bien 7 degrés, on l'a depuis l'ouverture de l'émission, mais ne vous inquiétez pas, ça va grimper de quelques degrés. Un ciel qui se dégageait tôt ce matin, un maximum de 16, dégagé ce soir, cette nuit, mais pas très chaud, minimum de 1 seulement. On parle même de risque de gel au sol.

Ça fait jaser l'Association des brasseurs du Québec qui craint que l'arrivée des cocktails prêts à boire à base de spiritueux en épicerie prévue pour janvier prochain là, ne fragilise le réseau de distribution qu'elle a mis des années à bâtir. Oui, c'est en vertu du projet de loi 11 que l'on a adopté en juin dernier. Les épiceries et dépanneurs pourront vendre dès le 1er janvier prochain des cocktails prêts à boire à base de vodka, gin, rhum ou tequila, à condition que leur teneur en alcool ne dépasse pas les 7%. De ce côté, la règle ne change pas, mais on sait qu'habituellement, ce qui se retrouvait en dépanneur ou à l'épicerie était à base de malt et non pas de véritables boissons fortes, telles vodka, gin, rhum, tequila, que l'on retrouvait là, seulement en SAQ. Jusqu'ici, seuls les produits, ben, je le disais, à base de malt ou de vin là, pouvaient être écoulés hors du réseau des SAQ. L'ABQ dit appuyer l'objectif d'allègement réglementaire derrière la loi 11, mais on déplore la façon dont la distribution des nouveaux produits sera organisée. La SAQ a annoncé qu'elle agirait comme grossiste exclusif pour ses prêts à boire à base de spiritueux. On doit donc livrer nos produits à base de vodka dans un entrepôt de la SAQ, alors qu'avec les produits de malt, on les livre directement en épicerie ou au dépanneur. Et selon l'ABQ, le recours obligatoire à la SAQ comme intermédiaire va alourdir le processus, fera alors, sans doute, grimper les coûts pour le consommateur, puisque la SAQ va se garder une petite marge, comme on le fait avec les boissons qui arrivent des distilleries québécoises, et, même si elles n'arrivent pas en tablette sur la SAQ. Donc ça, c'est quelque chose qui me dépasse encore aujourd'hui. Et l'organisme met également en doute la capacité logistique de la Société d'État sur elle-même l'ensemble de ses livraisons. Donc, des pertes d'emplois sont également anticipées dans le réseau de distribution des brasseurs, particulièrement on dit en région si le marché du malt venait à s'effondrer. Ministre délégué à l'économie et au PME, Samuel Poulain, à l'origine de la mesure annoncée le 24 février, avait pourtant dit « Je crois au libre marché, je crois à la libre entreprise, j'ai bien confiance que l'industrie, dans cette optique de libre marché, va pouvoir y trouver son compte. » Ben, faudra voir, la SAQ, elle, rejette les critiques, disant qu'elle ne voit pas cette évolution comme une perte ou un gain de monopole. Elle précise que la Société d'État agit déjà comme grossiste auprès des épiceries, dépanneurs et bars. Et quant aux craintes de perte d'emploi chez les brasseurs, la SAQ répond qu'il ne leur appartient pas de commenter le modèle d'affaires des différents acteurs du marché. Mais dès qu'il y a quelque chose qui ne fait pas l'affaire des SAQ, ben, habituellement, on tombe en moyen de pression assez rapidement. Merci. C'est le cas notamment pour les salaires. Et je dois vous dire qu'ils sont assez bons, les salaires de ceux et celles qui travaillent en SAQ. Donc, à suivre, est-ce que ça va vraiment faiblir le modèle? Est-ce que ça va être... l'écroulement total des boissons à base de malt. Oui, on va se le dire, à base de véritables spiritueux, elles sont meilleures au goût, mais elles sont quand même de 3 à 4 fois plus dispendieuses. Donc ça aussi, ça paraît sur le portefeuille. Donc, faudra voir comment tout ça va s'arrimer. Donc, le 1er janvier prochain, le projet de loi 11 au niveau de ces prêts à boire en canette ou en bouteille. Loser avec Beck. Ah bien, c'est ce qu'on écoute à l'instant dans les 100 000 matins sur Rome 95.5.

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Mais on en parlait au niveau des grands titres de ce matin, comme quoi la guerre commerciale n'est pas la seule inquiétude pour les entreprises québécoises. Oui, elles se regroupent pour faire face à ce qu'elles estiment être un autre risque important, un danger nommé le PGIR. C'est le plan de gestion intégrée des ressources énergétiques. C'est le plan de match du Québec pour bien utiliser son énergie et surtout faire prospérer son économie au cours des 25 prochaines années. Donc, une feuille de route très attendu qui a été rendu public en juin dernier par Bernard Drinville, ministre de l'Économie, de l'Innovation et de l'Énergie. Et depuis, le plan, on va se le dire, suscite beaucoup de questions, dont la principale est celle-ci. Qui va payer pour ça? Des investissements que l'on estime à 87 milliards, en plus d'une augmentation de la production d'énergie électrique qui pourrait coûter 365 milliards, sont évoqués dans ce plan. Et comme l'augmentation des tarifs d'électricité résidentielle est plafonnée à 3%, les entreprises, qu'elles soient petites et grandes, craignent fort d'hériter de la facture. Ce qui fait peur à bien des gens, c'est le brouillard dans lequel on s'en va, dit François Vincent, la voix des PME québécoises, membre de la Fédération canadienne de l'entreprise indépendante, la FCEI. Les grandes entreprises actives au Québec partagent la crainte des petites. C'est absolument ahurissant qu'on ne sache pas l'impact que ce programme pourrait avoir sur les tarifs d'électricité. Elle dit une autre personne, Jocelyn Allard, lui, président de l'Association québécoise des consommateurs industriels d'électricité qui regroupe les plus gros clients d'Hydro-Québec. Les entreprises se sont tournées vers la Commission d'accès à l'information pour savoir avec précision justement le type et l'échéancier des dépenses de 87 ou de 365 milliards prévues dans l'énoncé. La réponse reçue est étonnante. On dit, on vous informe que le ministère de l'Économie, de l'Innovation et de l'Énergie détient des documents en lien avec votre demande écrite. Écrit l'organisme, toutefois, les documents ne sont pas accessibles. Tiens, pas trop de transparence. Donc, on s'entend que ça amène déception. Les entreprises et même options consommateurs qui partagent leur opinion croient qu'il est inadmissible que le PGIR soit aussi opaque. Dans son avis transmis au gouvernement, la Régie de l'énergie estime que le PGIR devrait contenir une lecture robuste des coûts complets. Donc, de même qu'une évaluation des impacts tarifaires pour les différents consommateurs d'énergie. Et malgré l'absence de cette clarté recommandée par la Régie, Hydro-Québec avance avec son plan d'expansion de 200 milliards qui aura également un impact sur le coût d'électricité pour les Québécois québécoises. Donc, la Société d'État signe des ententes importantes avec les communautés autochtones, dont le coût aura des répercussions également sur les tarifs d'électricité. On a également conclu cette entente avec Terre-Neuve et Labrador pour acheter l'électricité de Churchill Falls qui va coûter ou se fera un coût plus élevé. On fait miroiter des investissements, mais ça va représenter quoi sur la facture d'électricité? La FCI, Options consommateurs, l'AQCIE qui demande au prochain gouvernement de redonner à la Régie de l'énergie son fameux mandat original d'évaluateur indépendant des projets énergétiques pour que les risques soient connus, chose qui a été un peu retirée à la Régie par la CAQ. On sait qu'on a joué

il y a quelques semaines, à peine Bernard Drainville. Oswell avec Last Name pour terminer tout en musique. Déjà notre deuxième heure en ce mardi 8 septembre, décembre le matin sur O 95.5.

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2: Bon mardi, ici Louis-Philippe Arnoirel. Les droits de douane de rétorsion imposés par le Canada sur les produits américains sont désormais en vigueur. Ces tarifs compris entre 15 et 50 % ont été appliqués peu après minuit à près de 28 milliards de dollars de produits américains. Il s'agit exactement de la valeur des exportations canadiennes vers les États-Unis qui avait été frappée à 50 % le 22 août par Washington. Les produits visés par le Canada font partie des produits canadiens soumis à des droits par les États-Unis. Par ailleurs, le gouvernement du Québec a mis en place une série de mesures pour promouvoir l'achat local à quelques heures de l'entrée en vigueur de nouveaux droits de douane du Canada. Le Conseil des ministres a adopté un décret pour que l'État réserve des appels d'offres aux entreprises ayant un établissement au Québec et au Canada. On pourra aussi exiger que les biens soient produits et transformés ici et même accorder une marge préférentielle de 15 % selon la valeur ajoutée québécoise ou canadienne. Christine Fréchette a ainsi enfilé les habits de première ministre le temps d'une séance de son cabinet hier soir, faisant une pause au jour 12 de la campagne électorale. Et encore, le président américain Donald Trump a menacé hier de ne plus vendre les produits de l'entreprise canadienne Bombardier aux États-Unis. Sur son réseau social, M. Trump a dit que si Bombardier souhaite continuer de vendre aux États-Unis, l'entreprise devra construire ses produits dans le pays et arrêter de traiter les États-Unis comme une tirelire. Il s'agissait de la dernière provocation en date du président américain, alors que des droits de douane de rétorsion canadiens sont entrés en vigueur à minuit. Pour terminer, la guerre commerciale entre le Canada et les États-Unis a de nouveau occupé les devants de la scène de la campagne électorale québécoise hier. Au jour 12 de la campagne, la chef caquiste Christine Fréchette a convoqué son conseil des ministres pour adopter une série de mesures face à la riposte canadienne. Madame Fréchette a également invité ses rivaux à une rencontre par la suite afin de faire le point sur la situation. Tous, sauf le chef du Parti conservateur du Québec, Éric Duhaime, ont accepté. C'est ce qui complète vos actualités Arsenal Média. Passez une bonne journée sur nos ondes.
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3: Ah bien, on commence le sport avec le baseball. Les Jays affrontaient les Royals de Kansas City pendant tout le week-end, de vendredi à dimanche. Ça a arrêté le balayage, mais les Royals ont justement évité ce coup de balai avec une victoire dans le troisième et dernier match. Et hier, les Jays complétaient cette série de 9 matchs sur la route avec les 3 derniers là, face aux Aces d'Oakland. Eh bien, ça a commencé de mauvaise façon. Les Aces qui ont vaincu les Blue Jays grâce à un simple de Jeff McNeil en fin de 9e manche, donc un gain de 6-5 des Athletics. Les deux équipes s'affrontent de nouveau donc aujourd'hui. C'est une belle possibilité là pour les Jays de rejoindre les Guardians de Cleveland, donc ils se retrouvent toujours à un match d'avance sur les Blue Jays. Sinon, au tennis, maintenant que nos joueurs et joueuses en simple sont tous et toutes éliminés du US Open, dernier majeur de la saison au tennis, surveille notre joueuse de double, la Canadienne Gabriela Dabrowski, sa partenaire brésilienne Luisa Stefani, qui ont gagné en 8e de finale face à la Japonaise Eri Ozumi et à la Slovène Andreja Klepac à 6-0, 6-3, donc direction quart de finale pour cette paire féminine, donc au double féminin au US Open. Sinon, soccer, eh bien, le CF Montréal sera en action demain, milieu de semaine, comme adversaire. Eh bien, c'est le Charlotte FC qui va s'amener au stade de Saputo. Le CF qui a perdu sur la route samedi 2-0 là, face au Union du côté de Philadelphie. Lorsqu'on regarde le classement, eh bien, là, le temps presse pour le CF. Bon dernier dans l'Est avec seulement 21 points à 6 points, justement, du Union de Philadelphie, là, qui est la dernière équipe à avoir une place là en série si elle commençait demain matin. Donc, on le voit, un gain contre Philadelphie aurait été hyper important. Ça n'a pas été le cas, malheureusement. Donc, on surveille ce qu'ils feront contre Charlotte, une équipe qui est à 36 points. Donc, 5e rang dans l'Est, ça ne sera pas facile. Sinon, on parle de soccer. Les Roses de Montréal ont augmenté leur avance au sommet du classement de la Super League du Nord grâce à un gain de 3-2 sur l'équipe qui les suit. Au deuxième rang, le CF Rapide d'Ottawa. Donc, oui, une belle fin de saison pour les Roses. Et Formule 1, oui, j'avais oublié de parler de Formule 1. Il y avait Grand Prix d'Italie cette fin de semaine. Eh bien, Antonelli, maître à la maison, oui, le jeune pilote italien qui s'était lancé en 19e position, a remporté le Grand Prix d'Italie de Formule 1 à l'issue d'une folle remontée et a augmenté son avance en tête là, du championnat du monde des pilotes. Donc, wow, quelle saison incroyable pour le jeune pilote italien. Et 8h02 à l'instant, c'est le temps de commencer notre dernière heure des 100 000 matin en ce 8 septembre.
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Ça fait maintenant un peu plus de deux heures qu'on a lancé notre premier rendez-vous de la semaine à 100 000 matins. Le soleil s'est montré le bout du nez depuis ce temps-là. Et pourtant, le thermomètre nous affiche toujours 8h02, 7h02.

Si je vous dis un degré avec risque de gel au sol, ça me fait frissonner. C'est ce nuage demain, mardi, tôt le matin, 40% de probabilité d'averse de pluie. Hein, pour demain, je vous rassure, pas de neige à l'horizon. Et pluie également demain après-midi avec un maximum que l'on annonce à 19 degrés. Dans une dizaine, à nouveau, notre jeu d'eau, premier de la semaine, oh, une reprise. Donc, je vous fais entendre l'extrait d'une chanson qui est une reprise d'une version originale et c'est justement l'interprète de la version originale que je cherche comme réponse avec un bonus si vous avez cette possibilité de me dire l'année qu'a été chantée la version originale et par qui. Ben, vous aurez la chance de me donner vos réponses dans quelques instants avec un autre petit sujet là, qui suit l'actuel. Toujours le meilleur de la musique sur O95.5. Fan avec Some Nights pour lancer notre dernière heure ensemble. Et on commence avec Tame Impala et la chanson de l'heure Dracula.

0: 8h11 dans les 100 000 matins. Selon moi, ça fait longtemps qu'on aurait dû légiférer là, dans ce domaine de la vente de billets. Et là, on se pose la question. Est-ce qu'on va pouvoir bientôt acheter ces billets de concert au juste prix ici au Québec? On dit oui, en théorie, puisqu'une nouvelle loi va interdire samedi la revente spéculative. Mais dans la pratique, on dit que le combat est loin d'être gagné. Contrairement à l'Ontario et sa politique de tolérance zéro, ici, la législation québécoise contient une exception qui laisse le dernier mot aux producteurs de spectacles. Et là, c'est une ouverture qui en fait douter à certains, constate la presse. Si vous avez tenté d'acheter des billets en revente pour assister, que ce soit un match du Canadien ou un concert de Taylor Swift dans les dernières années, vous êtes probablement resté bouche bée devant le prix annoncé en ligne. Pire encore, vous avez peut-être acheté de faux billets sans le savoir. Le fléau est tel, depuis la pandémie, que l'Ontario a carrément décidé d'interdire la revente de billets à un prix majoré, point barre, en avril dernier. À l'automne 2025, le premier ministre Doug Ford s'était ouvertement indigné du prix affiché sur les plateformes de revente pour assister à un match des Blue Jays de Toronto pendant les séries. Et voilà que la semaine dernière, le gouvernement ontarien a imposé une première amende en la matière de 25 000 $ à la populaire plateforme SeatGeek. Au Québec, il y a aussi eu la goutte de trop. La cérémonie d'hommage à Carl Tremblay en 2024, on se rappelle le défunt chanteur des Cowboys fringants, pour laquelle les billets portant gratuits ont été remis en vente à 500 $ sur le web. Projet de loi 10 adopté en juin a été dernier à l'Assemblée nationale pour éviter que ça ne se reproduise, va entrer en vigueur le 12 septembre. Et oui, c'était le temps de le faire, dit François Colbert, titulaire de la chaire de gestion des arts Carmel, et Rémi Marcoux du HEC Montréal. Professeur déplore depuis longtemps les pratiques de ces plateformes qui, en plus de jouer sur la vulnérabilité des consommateurs, nuisent carrément à l'ensemble de l'industrie en gobant une immense partie du portefeuille loisirs des Québécois et Québécoises. Mais la législation ici au Québec est moins catégorique que celle de chez nos voisins ontariens. Ces plateformes billets.ca, SeatGeek et StubHub ne pourront pas revendre des billets à un prix plus élevé au Québec, à moins que les producteurs de spectacles comme Evenco leur en donnent l'autorisation, nous confirme l'Office de protection du consommateur par courriel. Donc, c'est une question qui s'impose pour M. Colbert. Pourquoi ne pas l'avoir interdit systématiquement? Ah bien, cette question, la directrice de l'ADIS, Eve Paré, n'a pas de réponse pour la presse. L'organisme y a pris part aux consultations, amenant justement à l'adoption de la loi. Elle estime toutefois que les producteurs qui donneront leur aval à la revente se feront rares, voire seront même inexistants. Bien de voir ça. Le plus important producteur indépendant de spectacles au pays, Evenco, n'a pas répondu, lui, aux demandes des journalistes. Donc, le professeur fait remarquer que l'ouverture crée une distorsion majeure lorsque le producteur et la billetterie ne font qu'un. Meilleur exemple, Live Nation et Ticketmaster qui ont fusionné dans les années 2010. Techniquement, en tant que producteur, Live Nation pourrait donc autoriser lui-même la revente des billets à un prix majoré sur son marché secondaire qu'est Ticketmaster. Donc, vous voyez le jeu, hein, ça pourrait faciliter certains. Donc, on est bien loin là, d'une interdiction totale, nous dit Alexandre Plourde, qui est avocat analyste chez Options Consommateurs. Ce que nous dit M. Plourde, dit que la loi sur la protection du consommateur interdisait même déjà toutes ces pratiques, mais que les plateformes visées contournent les règles en stipulant qu'elles agissent seulement comme des intermédiaires à la revente. Donc, la nouvelle loi clarifie justement certaines des définitions sur lesquels on pouvait jouer, là, jouer avec les mots. Donc, ce que nous dit M. Plourde, il explique également que les nombreuses préoccupations avaient été soulevées en lien avec le marché noir lors des consultations. Donc, si on interdit complètement la revente de billets, est-ce qu'il pourrait se développer un marché noir qui deviendrait beaucoup plus difficile à réglementer par la suite? Ben ça reste à voir. L'an dernier, la plateforme de revente billets.ca et son président ont été accusés d'avoir revendu des billets à un prix supérieur, accusation auxquelles ils ont plaidé coupable en décembre. Une action collective pourrait même être bientôt autorisée contre la plateforme, nous dit l'avocat. Donc, on pense que les prochaines années vont nous dire qui, entre l'Ontario et le Québec, ont pris le meilleur chemin. Tous les intervenants que l'on a interrogés s'entendent au moins sur une chose. La nouvelle loi va apporter beaucoup plus de transparence pour le consommateur. Et en plus de savoir à quel prix initial payé du billet, ben, il sera possible de savoir à qui il appartient. Les plateformes, donc, devront explicitement indiquer aux consommateurs qu'ils sont sur une plateforme de revente, ce qui n'était pas toujours très clair avant l'arrivée de cette loi, donc qui s'amène le 12 septembre. Mais le seul bémol demeure la tarification dynamique. Selon lui, au cœur du problème, donc si le phénomène de la tarification dynamique continue à fonctionner comme ça l'est maintenant, ça n'aura rien donné d'amener cette loi. Et on dit que près d'un Canadien sur 10 affirme avoir été victime de fraude en achetant un billet par l'entremise d'une plateforme non réglementée. Ben là, elles seront maintenant plus réglementées ou j'espère meilleur suivi auprès de cette revente de billets. Donc à voir s'il y aura vraiment un effet positif pour nous. Hein? Puisque c'est vraiment pour nous consommateurs qu'on amène ce genre de règlement. Donc, à suivre.
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0: Notre jeu d'eau d'aujourd'hui, oh, une reprise. Donc, rapidement, je vous fais entendre reprise d'une chanson ce matin. Ah bien, c'est cette chanson, cette reprise qui est notre vedette. Oui.

1983, UB40 nous arrivait avec, oui, cette reprise, Red Red Wine. Mais qui a chanté originellement cette chanson? Faut quand même remonter de quelques années avant cette reprise de UB40. Donc, j'attends vos réponses. Qui chantait l'original de Red Red Wine? Et si vous êtes capable de me donner l'année, ben tiens, ça sera parfait. Une info de plus. Donc, 853-3370, poste 1 par téléphone ou encore par texto, 853-6040. Maintenant, bon, on écoute Louis-Jean Cormier, tout le monde en même temps.

Guylain nous informe une troisième et dernière fois scène locale, régionale dans quelques instants, le temps d'une petite chanson. 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Joseph Poirier qui nous rend ce troisième et dernier bulletin d'info local régional avec Rodéo.

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2: Ici Guy Lingen, voici nos informations au 95.5. Deux conducteurs ont été interceptés pour de grands excès de vitesse lundi sur le réseau autoroutier du Bas-Saint-Laurent. Vers 11h15 sur la 20 à l'Île-Verte, un Montréalais de 32 ans a été capté à 181 km/h dans une zone de 100. Il a reçu une amende de 1 618 $, 18 points d'inaptitude. Son permis a été aussi suspendu pour 6 jours. Un peu plus tard, vers 12h40 sur l'autoroute 85 à Saint-Antonin, un autre Montréalais âgé de 59 ans a été intercepté à 161 km/h dans une zone de 100. L'amende s'élève à 1 318 $ en plus de 14 points d'inaptitude. Son permis a également été suspendu pour 6 jours. Et on rappelle cet accident mortel en fin de semaine. Un septuagénaire est mort dimanche après-midi dans une collision impliquant une voiture et une motocyclette à Desjely. Selon la porte-parole de la Sûreté du Québec, Valérie Beauchamp, les services d'urgence ont été appelés à intervenir sur les lieux de la collision vers 16h45 sur la route 295. Selon les premières informations, la voiture aurait dévié de sa voie dans une légère courbe pour se retrouver dans la voie où la motocyclette circulait avant de la percuter. Le motocycliste septuagénaire est mort sur place. Le conducteur du véhicule, lui aussi septuagénaire, n'aurait pas subi de blessures apparentes, mais aurait été transféré vers un centre hospitalier pour un choc nerveux. Les usagers de la traverse du lac Témiscouata devront composer avec nouvelle réduction de service. La direction de la traverse annonce que le traversier Le Corrigan ne naviguera plus les lundis et mardis jusqu'à l'Action de grâce. La décision est attribuée à plusieurs facteurs, notamment la hausse du coût du carburant, une saison touristique moins importante que les années précédentes, ainsi qu'une baisse significative de l'achat de vignettes et de la fréquentation par les usagers locaux. À cela s'ajoute une contrainte liée aux effectifs. Le capitaine Régis Caron s'est vu délivrer un certificat médical provisoire de la marine qui l'empêche actuellement d'opérer le navire. La direction de la traverse explique aussi que plusieurs traversées sont effectuées à perte en raison du faible nombre de passagers et de véhicules. Le détail, d'autres nouvelles, montemiscouata.com.
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4: Ah bien, déjà 3 matchs de jouer dans cette finale 4-7 Baseball Senior League Puribec vendredi, dimanche et lundi. Ça a commencé avec une victoire vendredi à domicile du Ciel FM de Rivière-du-Loup 9-3. Et les matchs de dimanche et de lundi ont été à l'avantage des Industries Desjardins du Kamouraska. 2 victoires de 6-2. Donc, les Industries Desjardins ont pris les devants 2-1 et ça se poursuit à Saint-Pascal jeudi 19h30 pour le match 4. Dès le lendemain, vendredi, il y aura le match 5 du côté, celui-là, de Rivière-du-Loup, 19h30 également. Et à nouveau, on félicite les 15 UA Baseball Mineur, nos jeunes braves du Témiscouata, qui ont été finalistes face à l'Arsenal de Matane. Donc, c'est un match qui s'est joué dimanche à Rivière-du-Loup. Victoire de Matane, mais une deuxième place régionale pour les 15 UA pour Mutuel, qu'on félicite, bien sûr, tous les joueurs et joueuses de l'équipe, mais également l'équipe d'entraîneurs. Belle performance. Détail météo avant de retourner en musique. On le fait dans les 100 000 matins avec Kang Goes et Come With Me Now. Ah bien, pour une première fois depuis le début de l'émission, on n'annonce pas 7 degrés, mais bien 11 présentement. Un ciel qui s'est dégagé là, tôt ce matin et le sera tout au long de la journée, maximum de 16. Dégagé également ce soir, cette nuit, mais pas très chaud, minimum de 1 avec risque de gel au sol.

Cemetery of a Dead Man avec RX. On parle maintenant des tests PISA. Vous allez me demander, qu'est-ce que, François, les tests PISA? C'est un programme international pour le suivi des acquis des élèves. C'est une étude internationale menée tous les 3 ans par l'OCDE pour évaluer les compétences des élèves à l'âge d'une quinzaine d'années. Donc, à l'âge de 15 ans. Et justement, ce que l'on lit dans la presse de ce matin, les élèves canadiens et québécois performent toujours mieux que la moyenne des autres pays de l'OCDE selon les tests PISA de 2025 dévoilés aujourd'hui, mais comme un peu partout dans le monde, les résultats sont en baisse, dont en lecture et en mathématiques. Selon justement les résultats des tests PISA dévoilés aujourd'hui, le Québec décroche la palme des provinces canadiennes en mathématiques. Et si le Québec est évalué au niveau international, il se hisserait à la 9e place mondiale, ce qui est excellent, tandis que le Canada décroche la 11e position avec un score de 74%. En sciences, le Canada se classe dans le top 10 et devance de 10 points la moyenne des pays de l'OCDE. Parmi les provinces canadiennes, le Québec se classe 3e, juste derrière l'Alberta et l'Ontario, et à égalité avec la Colombie-Britannique. Et surprise, les filles et les garçons québécois obtiennent exactement le même score, tandis que dans presque toutes les autres provinces, à l'exception de la Saskatchewan, les garçons performent mieux que les filles en sciences. Pour la lecture, le Canada obtient la 12e place et il se retrouve là encore dans le peloton de tête. Dans cette catégorie, le Québec se classe un peu en dessous de la moyenne du pays. Donc, dans la province, le fossé entre les filles et les garçons se creuse. Il était de 18 points en 2022. Il est passé à 28 points en 2025. Avec la Saskatchewan et le Nouveau-Brunswick, le Québec qui se retrouve ainsi avec le plus gros écart entre les filles et les garçons des provinces canadiennes, alors qu'il enregistrait le plus petit écart en 2022. Et pour ce qui est de la résolution de problèmes complexes en utilisant la technologie, le Canada décroche la 11e place et le Québec se classe là encore légèrement sous la moyenne canadienne. La province serait 13e au niveau mondial à égalité avec la Suisse. Et dans ces 4 catégories, donc mathématiques, sciences, lecture et résolution de problèmes, Singapour, la Chine, Macao et Taïwan se disputent chaque fois le podium. À titre de comparaison, la France obtient quant à elle un score sous la moyenne de l'OCDE dans chacune de ces 4 catégories. Donc, globalement, il y a une chute de performance assez importante dans beaucoup de pays entre 2022 et 2025, nous dit Éric Charbonnier, un analyste à l'OCDE. On disait déjà en 2022 que c'était la plus grande baisse observée depuis la première étude PISA en 2000. Eh bien, on redit ça en 2025 et malgré tout, le Canada reste toujours parmi les bons élèves de l'OCDE, remarque l'expert. Et même chose pour le Québec, mais les résultats sont quand même en baisse par rapport aux années précédentes. Donc, en 3 ans, le Canada enregistre une chute de 17 points en lecture et de 12 points en mathématiques. La dégringolade est même un peu plus marquée au Québec, qui encaisse une chute de 18 points en lecture et de 14 points côté mathématiques. Bon, on va tenter de remonter les chiffres d'ici la prochaine étude là, qui sera faite en 2028, donc probablement avec des résultats en 2029.

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Notre premier rendez-vous qui se termine dans 4-5 minutes, mais on a notre jeu d'eau d'aujourd'hui, oh, une reprise à Redley. Donc, tout d'abord, c'est l'extrait d'une reprise que je vous faisais entendre ce matin, UB40 et cette excellente chanson, Red, Red Wine.

Ah bien là, ce que je vous demandais, c'est de me trouver l'interprète, le chanteur, la chanteuse, la formation qui, il y a dans ce cas-ci, plusieurs années, chantait l'original. Ah bien, si la version de UB40 de Red Red Wine nous arrivait en 1983, c'est en 1967 que nous était chantée la version originale que voici dans un petit extrait. Red.

qui en 1967 nous a chanté, hein, le premier à le faire, Red Red Wine, une excellente version également, mais un peu plus slow, un peu plus tranquille comme version comparativement à celle de UB40. Donc bravo à tous ceux et celles à qui aviez trouvé la bonne réponse. J'avais testé mon collègue la semaine dernière et il a visé dans le mille. Ça n'aura pas pris même pas 5 secondes pour avoir la réponse. Ouais, collègue Guilin qui connaît pas mal la musique. Demain, eh bien, oh! Un film, donc, je vous fais entendre à nouveau un extrait de chanson. Et là, cette fois-ci, vous n'aurez pas l'original à me trouver, mais hein, dans quelle bande originale d'un film très connu on retrouve cette chanson. Donc, soyez prêts, soyez prêts. 7h15 et 8h15, je vous fais entendre l'extrait. Bien, François, qui vous souhaite la plus belle des journées sur les ondes de O95.5. Le meilleur de la musique en avant-midi et Charles Noël qui s'amène avec vous jusqu'à midi avant 11h54, l'arrivée de nos joyeux lurons dans le monde du sport, Larac et Gonzalez avec vous pour un premier midi cette semaine. Eh bien, François qui vous souhaite une belle journée. Et oui, on se retrouve demain 6h dans l'édition déjà du milieu de semaine des 100 000 matins. Bye bye tout le monde!

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3: Bon début de semaine de 4 jours pour plusieurs. J'espère que vous avez profité en masse du week-end. C'est le fun d'un week-end de 3 jours, sauf que... Cependant, ça donne des fois plus de temps pour faire des choses, donc plus épuisé finalement au retour au travail. Mon nom est Chuck, je suis là pour mettre une étincelle là-dedans et partir le moteur. On va avoir bien du fun avec Everybody Talks dans les prochaines minutes de Neon Trees, chanson qui se retrouvait en scène d'ouverture du dernier film American Pie, La Réunion. Et pour l'instant, on va prier bien, bien fort pour que cette semaine de 4 jours-là ait l'air d'une semaine de 3 jours. On se le souhaite. We pray Coldplay sur le meilleur de la musique à haut.

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1: Vendredi dernier, ça faisait 10 ans qu'il nous avait quittés dans un tragique accident d'hélicoptère, Bob Bissonnette, et c'était vraiment émouvant et touchant de voir toute la fin de semaine les témoignages sur les réseaux sociaux, les publications qui résumaient à quel point Bob Bissonnette était un personnage attachant. Et un de ses rêves va se réaliser 10 ans après sa mort, c'est un spectacle avec l'Orchestre symphonique de Québec, prévu le 23 avril 2027 au Grand Théâtre de Québec, qui aura lieu. Donc ce sera une autre façon de célébrer l'art de Bob Bissonnette. Il s'en vient avec « Mets du tape sur ma palette ». Et pour l'instant, Sugar Ray et Someday sur le meilleur de la musique à haut.

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1: Tamper City s'est fait découvrir en 2026 et ça a tellement été une belle découverte pour plusieurs. Et là, les gens, les fans voulaient voir ce qu'ils étaient capables de faire. On voulait écouter d'autres chansons d'eux. Mais le band est tellement récent qu'il n'y avait pas d'autres chansons. C'est vraiment fascinant, ce band-là. Le phénomène avec leur première chanson ont atteint le numéro 1 et aucune autre chanson existait. Ou en tout cas, à ma connaissance, j'ai fouillé, j'ai rien trouvé. Et finalement, enfin, dans les derniers jours, ils ont sorti un deuxième single. Là, les fans étaient vraiment enthousiaste. Enfin, une deuxième chanson. Et c'est des airs funky, une bass un peu à la Tame Impala, Less I Know The Better. Et des airs, bien sûr, encore une fois, de Cage the Elephant, aussi de Arctic Monkeys. Ça s'appelle Reverse Psychology.

chez Arsenal Media et ici à O, on aime ça encourager les talents New Country du Québec. Avec Blue Ridge Band qui s'en vient, on aura aussi du Fred Dionne avec Nashville et Francis de Grand Pré pour son dernier hit, Si j'avais su. Tout ça dans les 15 prochaines minutes. Ça va être mur à mur le talent québécois dans le New Country. Et pour l'instant, Vince Lemire, justement, sur le meilleur de la musique à O.

0: 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Dans les derniers jours, on a su qui allait participer à la saison 3 de Hot Ones Québec avec Marc-André Grondin, qui est l'animateur qui reçoit des artistes avec des questions piquantes et des sauces piquantes. Et parmi les invités, on va retrouver Pierre-Yvroy Desmarais, Karine Vanas, Laurent Duvernay-Tardif. On le voit, c'est un joueur de foot, il est fait tough, mais est-ce qu'il est capable de résister à la chaleur comme ça dans les sauces piquantes? Ça reste à voir. Guy Jodoin et plusieurs autres, les trois accords aussi seront là. Et un de nos collègues ici à O sera de la troisième saison, Richard Z. Sirois, avec sa gang de RBO pour un spécial habillé avec leur fameuse veste RBO. Ben, hâte de voir ça. Ça risque d'être ben divertissant. Ça va être légendaire, comme la prochaine chanson qui s'en vient de Bryan Adams.
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4: Ici Guy Lingen, voici nos informations au 95.5. Deux conducteurs ont été interceptés pour de grands excès de vitesse lundi. Vers 11h15 sur l'autoroute 20 d'Île-Verte, un Montréalais de 32 ans a été capté à 181 km/h dans une zone de 100. Une amende de 1 618 $, 18 points d'inaptitude. Et un peu plus tard, vers 12h40 sur l'autoroute 85 à Saint-Antonin, un autre Montréalais âgé de 59 ans a été intercepté à 161 km/h. L'amende s'élève à 1 318 $, 14 points d'inaptitude et dans les deux cas, permis suspendu pour 16 jours. On rappelle qu'un septuagénaire est mort dimanche après-midi dans une collision impliquant une voiture et une motocyclette à dégelé sur la route 295. Selon les premières informations, la voiture aurait dévié de sa voie dans une légère courbe pour se retrouver dans la voie où la motocyclette circulait avant de la percuter. Et le chef du Parti québécois, Paul Saint-Pierre Plamondon, était de passage à Rivière-du-Loup hier dans le cadre de la campagne électorale. Il a présenté le plan de son parti pour favoriser le maintien à domicile des aînés. Le détail d'autres nouvelles, montemiscouata.com.

Fouki, Jeff posé ça bien sur le mail de la musique au travail. Et on a pour l'instant Alien and Farm. Un drôle de ben, un drôle de nom. Il a été fondé il y a 30 ans en 96. A eu son premier hit il y a 25 ans. Donc ça a pris 5 ans à se faire connaître par la plupart des gens avec une chanson qui est une chanson de Michael Jackson, une reprise de Smooth Criminal qui a joué dans American Pie 2, qui a fait plusieurs... publicité, des montages. Et là, ben finalement, après ça, ben, on s'est aperçu que ça allait être leur seul hit en carrière. Donc, on s'offre leur greatest hits dans les prochaines minutes au grand complet. Ça dure une toune. C'est Smooth Criminal sur le meilleur de la musique en haut.

C'est enfin demain que ça sort. C'est drôle d'habitude, les sorties se font le vendredi. Mais là, le mercredi, comme ça, on a un beau cadeau de Almost Monday dans l'album Thank God It's Almost Monday. Un nouvel album qui va comprendre, bien sûr, leur hit No More Regrets. Parmi les chansons qui retiennent l'attention, là, qui sont déjà disponibles sur l'album, il y a Better Late Than Never.

0: Écoute, bon intéressant, c'est comme la pop alternative, un peu à la Somber, mais en plus dansant. Il y a de quoi de vraiment le fun avec Almost Monday. J'ai hâte d'entendre l'album complet. Et mon coup de cœur, évidemment, jusqu'à maintenant, c'est leur gros hit qui est dans le Hit 15 en ce moment. No More Regret, Almost Monday, ça s'en vient sur le meilleur de la musique à haut.
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Patrice Michaud qu'on vient d'entendre à haut et un autre qui écrit super bien, c'est bien sûr Daniel Bélanger, une plume exceptionnelle. Il s'en vient avec les deux printemps. On a aussi dit Imagine Dragons et Wrecked sur le meilleur de musique au travail. Et pour l'instant, on ouvre nos yeux parce qu'on est peut-être encore un peu fatigué du long week-end. Ouvre tes yeux, Simon. C'est les trois accords sur le meilleur.

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1: Avec la semaine de 4 jours qui vient de débuter, je suis sûr et certain, même pas besoin de parier là-dessus, qu'il y en a qui sont vraiment contents que ce soit une courte semaine parce que ça va être plus rapide pour se rendre au Festival Western de Saint-Tite qui commence vendredi, 58e édition pour le festival. J'avais toujours le 600 000 personnes qui se déplacent à Saint-Tite, le nombre de festivaliers, puis là, je viens de regarder, c'est 700 000. 700 000 personnes en une dizaine de jours, c'est complètement fou pour un village d'environ, je sais pas, 5 000 personnes. Va falloir que j'y aille vraiment rapidement à ce festival-là qui me fascine depuis tant d'années. Et je pense que la programmation est vraiment solide et la prochaine artiste, lui, il est pas là, mais il fitterait tellement, surtout avec sa dernière chanson, c'est Cowgirl de Shaboozy qui s'en vient sur le meilleur la musique à haut.
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2: Ici Guy Lingeant, voici nos informations au 95.5. Deux conducteurs ont été interceptés pour de grands excès de vitesse lundi. Vers 11h15 sur l'autoroute 20 d'Île-Verte, un Montréalais de 32 ans a été capté à 181 km/h dans une zone de 100. Une amende de 1 618 $, 18 points d'inaptitude. Et un peu plus tard, vers 12h40 sur l'autoroute 85 à Saint-Antonin, un autre Montréalais âgé de 59 ans a intercepté à 161 km/h. L'amende s'élève à 1 318 $. 14 points d'inaptitude et dans les deux cas, permis suspendu pour 16 jours. On rappelle qu'un septuagénaire est mort dimanche après-midi dans une collision impliquant une voiture et une motocyclette à Dégelis sur la route 295. Selon les premières informations, la voiture aurait dévié de sa voie dans une légère courbe pour se retrouver dans la voie où la motocyclette circulait avant de la percuter. Et le chef du Parti québécois, Paul Saint-Pierre Plamondon, était de passage à Rivière-du-Loup hier dans le cadre de la campagne électorale. Il a présenté le plan de son parti pour favoriser le maintien à domicile des aînés. Plus de détails d'autres nouvelles, montenisquata.com.

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Simple Plan a donné encore une fois tout un show dans un festival du Québec. Cette fois-ci, c'était du côté de Gatineau. J'ai vu les images. Ça avait l'air tellement fou. Simple Plan qui donne encore un très gros show. Malgré les années qui passent, sont toujours aussi passionnés. Au-dessus de 25 ans d'activité pour Simple Plan. Et ils s'en viennent avec Summer Paradise. Et pourquoi je parle de la carrière, la longévité du groupe Simple Plan? C'est que quand ils ont commencé à faire de la musique, le prochain artiste, lui, était même pas né encore. C'est Benson Boone avec Sorry, I'm Here for Someone Else.

L'heure du lunch, ça se passe avec Larac et Gonzalez. Manque pas ça, ça s'en vient très bientôt. Il y a bien des choses à jaser. La saison d'hockey qui arrive vraiment concrètement, entre autres avec le face-à-face des espoirs qu'on appelait autrefois le tournoi des recrues. Ça se passe en fin de semaine. Donc, le concret, il arrive. Bien des choses à jaser ce midi avec Larac et Gonzalez. Et le prochain, lui, on pourrait dire que c'est un power forward australien. Tim Impala qui s'en vient avec Dracula.

Manque pas d'Arak et Gonzalez qui s'en vient dans les prochaines minutes. Mon nom est Chuck. On se retrouve demain 9h pour le meilleur de la musique au travail. Je te souhaite un très beau mardi. Goodbye.

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4: Ici Guy Lingeant, voici nos informations au 95.5. Des délégations de plusieurs régions, dont le Bas-Saint-Laurent, ont participé au rassemblement organisé dans la capitale nationale par le regroupement Vigilance Énergie Québec. Ils réclament un moratoire sur l'éolien tant qu'un BAP générique n'est pas mené, soit une analyse des impacts cumulatifs et la meilleure façon de prévoir le développement. Deux conducteurs ont été interceptés pour de grands excès de vitesse lundi sur le réseau autoroutier. Vers 11h15 sur la 20 à l'Île-Verte, un Montréalais de 32 ans a été capté à 181 km/h dans une zone de 100. Il a reçu une amende de 1 618 $. Un peu plus tard, vers 12h40 sur l'autoroute 85 à Saint-Antonin, un autre Montréalais âgé de 59 ans a été intercepté à 161 km/h. Une amende

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4: Bon mardi 8 septembre, bienvenue dans l'Arac Gonzalez. Déjà mardi?
5: Oui, déjà
4: ben
5: mardi.
4: Oui. Petite semaine. Comment ça va les boys? Comment ça a été votre beau et long week-end?
5: Genre!
4: Du travail.
6: Ça a été vite, Big. Ça a été vite. Je suis revenu de Washington finalement, mon vol. Je suis resté à l'aéroport de 3h à 11h le soir. Vol cancellé, puis je repars le lendemain matin.
5: Ça, c'est le fun, ça.
6: Heureusement, il n'y avait pas de chaud le lendemain. Je capotais. Fait que là, ils nous ont tous mis à un hôtel pour aller à l'aéroport. Hey, j'étais le 50e en ligne pour check-in. Parce qu'il y en a qui étaient déjà partis, je capotais.
4: C'est le genre de situation.
5: Pauvre fun. La misère des riches.
4: Ouais, hein, ben c'est ça. Hein? Non, mais honnêtement, par exemple, vendredi soir, je t'en ai parlé d'ailleurs, parce qu'on s'est parlé en fin de semaine. Vendredi soir, moi, j'habite pas loin de l'aéroport. Et j'avais affaire dans l'ouest. Quand je suis parti vers l'ouest, je suis allé manger au restaurant avec les enfants. Puis je suis parti, j'ai vu la bretelle de l'aéroport là, qui refoulait une sortie de long sur l'autoroute. Fait que t'es même pas rendu sur la passerelle pour peut-être penser aller vers l'aéroport, là. T'es sur l'autoroute 20 encore.
5: Ah, la 20 dans ce coin-là, c'était pour...
4: Non, mais là, c'était pour le long congé de la fête du travail. J'imagine qu'il y a beaucoup de gens qui sont partis lors du long week-end. Là, c'est le premier férié aussi après le début, tu sais, la fin de l'été plutôt, là. Fait que vous étiez peut-être là-dedans ou vous êtes peut-être déjà revenu. J'espère que vous avez passé un beau et long week-end.
6: Ouais, j'aurais dû voir le pont aujourd'hui pour venir ici, Big, avec...
4: Ça, c'est autre chose.
5: Lequel? Jacques-Cartier?
6: Ouais, mais tout est bloqué, là.
5: Ben là, aujourd'hui, c'est le vrai de vrai retour jusqu'à Noël.
4: Ouais, c'est la vraie rentrée.
6: Tu sais, les rues fermées.
5: Ah, ben là,
6: l'affaire des cyclistes.
4: Les cyclistes.
6: Fait que l'affaire, c'est qu'on a les rues fermées pour les cyclistes et on a les cônes orange pour la construction.
5: Ah, c'est
6: épouvantable. Puis là, les ponts fermés.
4: Attends, les gens qui sont à l'écoute, là, présentement, à Sept-Îles, en Beauce, dans le centre du Québec, à Matane, à Rimouski, à Drummond, à Saint-Hyacinthe, partout, à la Tuque.
5: Ils n'ont pas de trafic, eux
4: autres. Vous comprenez pas, et vous êtes bien aujourd'hui, puis vous riez de nous autres.
6: Oui, avec dites, raison, avec raison.
4: C'est vous qui avez choisi d'habiter dans la grande région montréalaise. Alors,
5: qu'est-ce que tu veux?
4: Ici, pour vous donner une idée, là, à la station, nous, on est là, près d'ici, on a fermé une grande artère. Qui est pas mal nécessaire pour le fonctionnement du quartier.
5: L'avenue du parc.
4: Et c'est comme ça pour le mois au complet.
5: C'est le fun. Non, du gros fun.
6: Et après ça, j'ai-tu hâte, les gars?
5: Toi, c'est Rive-Sud.
6: Rive-Sud.
5: Partir d'octobre.
6: C'est à 10 minutes de chez
4: nous. Ça, ça va être bien.
5: Moi, ça va être moins drôle.
6: Ça fait 10-12 ans que je prends le pont à tous les jours aller-retour.
5: Ouais.
6: Là, c'est fini.
5: Ça va être fini, toi. Ça va être fini pour toi.
6: Plus de pont.
5: Parle pour toi.
6: Je comprends pas, mec, c'était cœur.
4: C'était pas l'hiver, là. On parle de vélo, je pense. J'essaierai à vélo, moi.
6: Non, moi, j'en ai à vélo.
5: Ben oui, toi.
6: Travail,
5: à côté. Ça, à côté.
4: Je déteste profondément le trafic.
6: On est pareil, Big.
4: C'est comme, il n'y a pas grand-chose qui me rend violent dans la vie.
5: Ouais, ça.
4: Mais ça, c'est...
6: Hey, attends. Tu te donnes quelque chose qui me rend violent?
4: Oh, ça, c'est rare, ça.
6: Hier, j'ai pogné un ticket.
4: Ah bon?
6: Écoute bien pourquoi. Celle-là est incroyable.
4: D'ailleurs, ça me fait penser à quelque chose qu'on a oublié la semaine dernière, mais vas-y.
6: J'ai pogné un ticket hier, Ben. Le gars m'arrête à cause de mon rack à vélo.
4: Ton rack à vélo?
6: Tu sais combien de monde qui ont des racks à vélo? J'ai dit.
5: Oui?
6: Il dit, ouais, t'es pas supposé avoir ton rack à vélo si...
4: Si t'as pas de vélo dessus?
6: Si t'as pas de vélo dessus. J'ai dit, t'as-tu le rack que j'ai? Je veux dire... C'est une expérience, enlever ça. Là. J'ai dit, pourquoi que ça fait? Et tout le monde a des racks à vélo.
5: Hein?
6: Il dit, oh, c'est dur de voir la plaque. On la voit, ma plaque. Il dit, non, mais c'est difficile à voir. Fait que, j'ai dit, tous les chars font ça. Il dit, oh, c'est un problème au Québec. Les chars ne sont pas supposés. Il m'arrête, il me donne un ticket.
5: Quelques centaines?
6: Mais 75 piastres. Je m'en fous, c'est pas l'argent.
5: 75, OK.
6: Tu sais, je fais pas de vitesse, je fais pas rien. C'est la première fois que ça m'arrive.
4: Pour un rack
6: à
4: vélo. Je peux-tu te dire quelque chose?
6: Eh ben!
4: Je peux-tu te dire quelque chose?
6: Ben, j'étais pas content, pas à cause de l'argent, mais à cause du temps que ça l'a pris pour me donner un ticket.
5: Ou un rack à bicycle.
6: Parce que j'ai un rack à bicycle.
4: Au nombre de tickets que t'as sauvé à biguer les policiers, avale-le celui-là.
6: Big, c'est pas une affaire de...

0: C'est pas une affaire, Big.
1: Hey, attends, je l'ai pas raconté la semaine passée. Cet été, on s'est parlé. Et encore une fois, Ben, tu ne croiras pas, mais non. J'ai été témoin d'un arrêt en raison d'une vitesse de Georges au volant. Pendant qu'on se parlait. T'es un peu big. Oui. Là, il se met à parler. Ça arrive souvent, tu sais, que je me dis, bon, il parle avec quelqu'un, il est dans un commerce quelconque. Et là, monsieur, vous rouliez à 160 km/h. Combien? 260 sur roule?
2: Non, je t'en ai. Non, 260.
1: Niaise, là. Il avait fait un peu de vitesse. Je me rappelle pas c'était quoi le chiffre.
0: Ouais, t'exagères, là.
1: Je sais que j'exagère. On est à la radio.
0: Ouais.
1: Et là, il a commencé à biguer le policier.
2: Ouais, big.
1: Encore!
2: Excuse-moi,
0: mais ça a marché.
1: C'est ça que j'allais dire. T'as-tu un ticket?
0: Non.
1: Ben, voilà.
0: Non, mais c'est pas. Big, c'est pas l'affaire de si j'en ai pas des breaks ou pas. C'est pour un rack.
1: Georges le rack. Tu peux le prendre, ton ticket.
0: J'ai pas de rack. Ben un rack.
2: Hey,

0: Ouais,
1: le monstre, comment il m'appelait?
2: Ben ouais, t'as-tu l'entendu
1: souvent, ça? La racabécique,
0: sérieux? Moi, c'est la première fois, ça fait 12 ans que je travaille.
1: En maternelle, le monde me disait ça.
0: La racabécique? Ah, OK, non, je l'avais jamais entendu.
2: Tu me l'as mis sur la palette.
1: Une joke de Sorel.
0: Ah, OK, Sorel, donc c'est de relation.
1: Je regarde juste le nom de la ville, ça me fait...
0: Mais c'est pas tous les Sorellois, Sorelloises qui sont pas fins.
1: Mais non, c'est pas tout le monde. Je te parle dans. Ça doit changer aujourd'hui, je sais pas, mais dans ce temps-là, c'était pas drôle.
2: Ouais, mais Georges, c'est un. C'est un choc.
1: Mais ça m'a rendu plus fort.
0: Ça
1: m'a rendu plus fort aujourd'hui.
0: La force de caractère, tu leur dois. Tu leur dois ça.
1: La force d'y croire.
0: La force d'y croire. Best-seller.
2: Là, j'ai reçu un autre courriel là, des grands prix cyclistes, là.
0: En vrai,
2: France de presse d'ouverture, je dois recevoir à peu près 15 par jour.
1: C'est quoi, ils bloquent d'autres rues?
0: Ah, c'est les grands prix cyclistes, hein, c'est ça l'appellation exacte.
1: Ils bloquent d'autres rues?
2: Je sais pas, je les ouvre plus.
0: Mais c'est un événement.
2: Mais
0: tu sais, si on laisse faire la congestion que ça crée, ça amène beaucoup de tourisme à Montréal. Ça amène du monde de partout, là, dans le monde.
1: Pas vrai?
0: Mais vous avez l'air à vous.
1: De partout dans le monde?
0: Ben oui.
1: Plus que la F1.
0: Peut-être pas, non, pas plus que la F1, c'est sûr, c'est pas le même genre d'événement, c'est pas le même, envergure, là.
1: Mais ça l'amène du monde de partout dans le monde, en vrai.
2: Des cyclistes.
0: Mais pas juste des
1: cyclistes. Ceux qui font la compétition.
0: Non, mais c'est ceux qui les accompagnent également, sont accompagnés d'équipes, ces gens-là, là. C'est de la haute compétition, c'est de la haute voltige.
2: Non, mais c'est les meilleurs au monde.
1: Il y a combien de monde, en tout cas, à Montréal, qui sont intéressés, qui vont aller voir ça?
0: Ben. Pas moi, mais je veux dire, y'en a.
2: Ben, les gens qui trippent sur le vélo, mettons, toi, Greg Lanto va être là.
1: Vous êtes combien sur YouTube qui allez voir cette compétition? Moi, je trippe vélo.
0: Toi, t'as
1: le
0: vélo.
1: Oui, j'en ai un. Non. Ah, ben, y en a combien sur YouTube qui vont aller voir ça?
2: Ben, ouais, faut se rendre, là. Avec les rues barrées, bonne chance. Ah, ben, on rit un peu, mais c'est pas.
1: Regarde. Regarde le message texte, puis.
2: Ça divise, puis pas à peu près, là.
1: Ça divise pas mal de personnes.
2: Je sais, mais il y en a beaucoup qui ça fâche beaucoup, cet événement-là. On voulait le faire à la blague. On voulait pas amener beaucoup d'animosité.
0: C'est beaucoup de congestion là, en ce moment, sur l'île. C'est ça.
2: C'est beaucoup.
0: Ben, c'est ça.
2: C'est beaucoup. C'est pas grave. Mm-hmm. Là, on vous invite à faire quelque chose de fun. Les gars, le nouveau site d'Arsenal Sport est lancé.
0: Bravo!
1: Non, mais le site est incroyable parce que c'est interactif. Toutes les quotes, quand on parle d'un sujet, tout de suite, ça sort.
2: C'est magnifique. Je suis content parce que trop longtemps, malheureusement, on n'a pas eu de site. OK? On en a eu un, mais il était moyen. Puis je ne veux pas envoyer personne en dessous de l'autobus. Mais arsenalsport.ca. Allez voir ça. C'est complet. Écoutez.
1: Allez voir la photo de Gonzo. Gonzo ressemble à Pat Laprade dans le site. Allez voir ça.
2: C'est une autre chose, mais c'est pas grave. Ça sera remplacé.
1: Mais non, mais le site Gonzo, le site est hot.
2: Il est magnifique. Il y a des articles, il y a du contenu, il y aura de la statistique comme comme il n'y en a jamais eu ailleurs sur un site de BPM. On a des pôles, on va avoir un Survivor, il y a des stats avancées. Je suis fier de voir ce site-là.
1: Ça m'a bien clic dans l'animateur.
2: Clique animateur. Ma photo.
0: Animateur en haut ici.
1: Oui. Clique animateur, clique sur Gonzo, check sa face.
0: Ici, animateur.
1: Ouais. Clique sur Gonzo, check sa face. Dis-moi si ça va pas être la Prade.
0: Attends, Gonzo.
2: C'est une photo.
0: Stéphane Gonzalez.
2: Ouais, c'est une photo AI. On s'entend. C'est pas
0: elle
2: moi.
0: Elle arrive pas.
2: Attends qu'à l'autre, tu vas voir à quel point.
0: OK.
2: C'est pas ma face, c'est pas mon nez, c'est pas ma bouche. Mais c'est pas grave.
1: Et regarde sa face. Trouves-tu que ça a fait la prade? Trouves-tu?
0: On dirait que t'as une piqûre d'abeille sur la droite.
2: C'est bizarre, hein? Je suis comme enflé de
0: ouais, t'es enflé de la droite.
2: Du devant de la face. C'est pas grave, ça sera...
1: Ça va manquer ton rire, Ben. Ça va manquer. La dernière fois que t'as ri de même, c'est quand je me suis brûlé à classer. Quand t'étais couché en terre.
2: Hey, je suis pas allé voir Ben, par exemple.
0: Non, moi non plus. C'est pour ça que ça m'intrigue. Là. Je vais aller voir.
2: Georges est correct, mais allons voir Ben. Oh, ça prend du temps à
0: ouais, aller. C'est ça, c'est...
2: Là, je sais pas si c'est en raison de ta photo, mon Ben.
1: Ben.
2: Toi aussi, t'es AI, mon Ben.
0: Je suis assez AI, moi aussi.
2: Ouais. T'as l'air mais propre.
0: Moi, j'ai l'air propre, malgré ma chevelure.
1: Ben, Vig, il est propre. Qu'est-ce que ça veut dire? T'as l'air propre.
2: Non, mais j'insinue pas qu'il est sale. C'est juste que Ben...
1: montage.
2: Parce que Ben, des fois, il est plus raw. Tu sais, il est plus raw. Tu sais, t'es plus. Là, t'as l'air comme peigné, presque maquillé, trimé et bien mis, genre, pour aller dans la belle famille.
0: Là, j'en connais encore un méchant paquet qui vont faire des comparaisons avec vous savez qui. Pis
2: ah, tu penses?
0: Ça, il faut plus.
2: OK.
0: Parce que ce monsieur-là est un pas fin qui a été accusé de viol.
1: Non, mais t'as moi, j'ai de mieux, me comparer j'ai à ce j'aime mieux le faire avec Pavarotti.
0: Pavarotti, ça va. Pavarotti, ça va. Mais l'autre, c'est fini, là.
1: Ouais.
0: Vous savez de qui je parle, là?
1: Ah, ouais, ouais.
0: Non, mais les gens le savent, là.
2: Ouais, ouais, c'est pas le petit Jérémy.
1: Hey, puis.
0: T'es un petit peu plus gros.
1: Qu'est-ce que tu penses du petit Jérémy, Gonzo?
2: Ah, bon, pas grand-chose. Je vous souhaite bonne chance dans la vie.
1: Hey, oui. En passant, pour les gens qui nous, pour les gens qui nous écoutent, on est à veille de vous annoncer.
2: Les, dégénéré, ça.
1: On est à veille de vous annoncer les rassemblements pour La Belle et la Bœuf.
2: Ouais, la première
1: de la saison, on va vous dire bientôt c'est quand. Et il y a 16 autres rassemblements qu'on va vous annoncer. On est à veille de vous annoncer deux rassemblements pour la NFL qui vont être exceptionnels.
2: Ouais, là, les dates ont commencé à sortir.
1: Et on va vous donner des rassemblements pour la baseball majeure et pour la LNH.
2: Le baseball, il faut que tu fasses ça vite.
1: Oui, mais là, on en a 4-5 avec Voyage Gendron.
0: Ah, ouais.
1: 16 avec La Belle et la Bœuf. Gonzo, j'espère que t'es en forme.
0: C'est parti.
1: J'espère que t'es en forme.
2: Je peux pas te garantir que je serai de toutes ces dates-là.
1: Ben oui, tu vas être là.
2: Mais.
1: Ben, sais-tu quoi? Il y a des auteurs qui m'ont donné une idée, OK?
2: Ouais, vas-y.
1: Il y a des sacs à dos que je pourrais transporter sur mon dos. Tu sais, des petits sacs, là.
2: Tu sais que c'est pas mes pas qui me font peur, là. J'ai ma montre, je calcule mes pas. Dans la fois où on est allé à New York, je pense que j'étais à 30 quelques mille pas, là. 36 même.
1: Ouais.
2: C'est pas les pas qui me dérangent. C'est de pouvoir. Comment je pourrais dire? De pouvoir les étaler sur l'année complète. Tu comprends? Faut pas partir en fou, là. On va faire l'année complète. Fait qu'on fera des choix.
1: Mais quand même.
2: On fera des choix.
1: Mais quand même, c'est le fun parce que, tu sais, avec le peuple, avec l'armée, Gonzo, les matchs de foot, c'est toujours rare.
2: Un match de foot par année, on en fait au moins
1: mais
2: un.
1: Mais là, on en a deux.
2: On en fait au moins un.
1: Là, on en a deux. Et baseball, c'est comme ça, c'est le fun.
2: Ben, de la balle en série, j'en ai jamais vu.
1: Ouais. Balle en série.
2: De la balle en série, j'en ai jamais vu. Mais on va essayer de voir pour aussi. Peut-être donner des options de villes différentes.
1: La seule chose, on va vous le dire, quand on vous annonce ça, il y a certains voyages qu'on vous annonce, ça va être des places limitées.
2: Ouais.
1: Il y en a d'autres, ça va être plus open. On va vous le dire d'avance. Fait que, tu sais, des fois, quand vous réfléchissez, j'aurais dû le faire, quand on vous le dit, c'est tout de suite. Surtout les voyages de foot, parce que là, il y a dans des endroits différents qu'on va aller, on veut des. Fait que ça va être limité. Mais ça vaut la peine.
2: Là, ça.
1: Puis là, Gonzo, c'est des vrais match-up.
2: C'était vraiment.
1: Ouais.
2: Qu'est-ce que tu veux dire par là?
1: Ben, c'est pas des match-up que je vais dormir.
2: Je sais.
1: En tout cas, tu me filmais quand je dormais.
2: J'ai pris une photo l'année passée où on était ensemble pendant le match et tu dormais à mes côtés.
1: Jets Falcon. Tu sais, j'espère.
2: T'as-tu plein les autobus?
1: Oui. Mais je dormais pareil.
2: Ouais, c'était pas un match.
0: D'ailleurs, les Falcons sont tous mêlés, les autres, hein?
1: Ouais.
2: Ah, c'est toi qui va être là pour tout le premier match.
0: Ouais, ah,
2: il
1: s'est blessé. Il s'est opéré au genou, je vous l'ai dit, quand j'ai dit le kick avec la déception.
0: Ouais.
1: Il s'est blessé, il a juste commencé à pratiquer fin août. Il sera pas prêt pour les premières semaines. Là, c'est toi qui a le ballon.
0: C'est ça. Moi, de faire ses preuves.
1: J'espère juste qu'il va pas être commotionné encore.
2: Non, mais là, ils l'ont dit de toute façon. J'ai écouté le coach hier qui disait c'est une semaine à la fois.
0: OK.
2: C'est la semaine 1, c'est toi. On verra la semaine 2. Parce qu'ils ont des bons les éléments, les Falcons. D'ailleurs, aujourd'hui, il y aura un bloc football.
1: D'ailleurs...
2: Comptez de 13 heures aujourd'hui.
1: D'ailleurs, il demandait à Michael Phoenix, parce qu'il voulait savoir s'il allait jouer, il a dit « Qu'est-ce que toi? » Puis il a dit « J'ai mal au genou. »
3: Come on, Gazo! Come on! Come on! Let's go! Come on! Double side! Come on!
1: OK, aujourd'hui, c'est tour du chapeau.
2: En équipe, tu veux dire?
0: En équipe.
1: Non, tout seul. J'ai pas réussi encore, les gars.
2: Non.
0: Non, 3-10, c'est très difficile à avoir.
1: Ouais.
0: Très difficile.
2: Je disais qu'on allait parler de foot à 13h aujourd'hui. Les gars, on va se prononcer. Vu qu'il n'y avait pas de blitz hier, on va faire division par division, puis on va y aller tranquille aujourd'hui parce que c'est le temps des prédictions. Là. Ça commence officiellement demain, les boys. C'est demain que ton club joue.
0: Ouais, demain.
2: Carrément. Contre les Pats, en plus.
0: Sunday Night Football.
2: À un mercredi, puis on a du football le jeudi, en plus.
1: Un mini blitz demain.
2: Un mini blitz. Mini blitz mercredi, un mini blitz jeudi, un blitz vendredi et un gros blitz vendredi sur le premier
0: de la journée. Tu es allé voir ce que je t'ai dit quand t'es arrivé à la station, ce que je t'ai dit que c'était passé. T'es allé voir ça, hein?
1: Ouais, j'étais voir, ça se peut pas.
0: Western Michigan contre Michigan en fin de semaine.
1: Ça se peut pas.
0: C'est complètement débile, cette fin de match-là.
2: C'est encore contesté.
0: C'est encore contesté.
2: Ben, man,
0: le joueur a touché au ballon.
2: Non, mais il disait qu'il y avait plus de temps.
0: Il y avait plus de temps, mais il y aurait eu une seconde quand il a touché au ballon.
1: Mais Ben, il y a beaucoup de sites qui disent qu'il y a un problème maintenant dans NCAA parce que, j'ai vu ton extrait, mais il y a beaucoup de monde qui dit que le temps était fini.
0: Ben, moi, je pense aussi qu'il était fini, mais ils ont mis une seconde au cadran. Ils ont refait le Hail Mary.
1: Mais c'est pas parce qu'ils ont mis une seconde que c'était pas fini.
0: Non.
1: Il y a beaucoup, la majeure partie des spécialistes disent que le temps était fini.
2: Ouais, mais tu sais, t'as Michigan contre Western Michigan. Fait que, c'est qui le gros club? C'est Michigan.
0: Ouais,
2: c'est qui a eu la chance de plus? C'est Michigan. C'est qui a gagné le match parce qu'ils ont réussi.
0: C'est
2: Michigan.
0: Favori par 27.
1: Non, mais Ben, c'est arrivé combien de fois dans le sport professionnel puis dans la NFL, des choses bizarres qu'on a vues fin de match pour couvrir des spreads. Là. T'sais, des fois,
2: ils ont
1: équipes,
2: pas couvert,
1: là,
2: mais ils ont gagné.
1: Non, mais tu comprends, mais tu sais qu'il y a des fois, il y a des choses qu'on regarde et qui font pas de sens.
2: C'est sûr que c'est...
0: J'ai pas compris.
1: T'sais, Derrick Henry, c'est arrivé combien de fois, Gonzo, que... Il jouait plus en deuxième demi quand il avait une première demi de fou. Puis on se demandait pourquoi. Tu te souviens-tu de ça?
2: Mais maintenant.
1: Il y a plein d'autres petits jeux de main, des choses comme ça qu'on se demande.
2: Ouais. Mais, tu sais, les paris sportifs de joueurs, les paris en direct avec, les prestations, les performances. C'est sûr qu'il y en a beaucoup. C'est les pieds à la loupe maintenant. Rappelle-toi au baseball, ce qui est arrivé aussi avec les lancers où les gars faisaient exprès de.
1: Parce que c'est fou, ça. Ça se peut pas.
0: Mais là, c'est parce que Michigan, selon moi, sortait du top 25 s'il perdait ça, là.
2: Oui.
0: Favori par 27,5.
2: Ah, pas juste ça, au début de l'année de même.
0: Si tu sors du top 25 en partant.
2: C'est fou, là.
0: Ouais.
2: Alors là, vous avez compris.
1: Vous tentez que Showtime a gagné?
2: Ben, eux aussi, man. Ils ont bloqué le field goal, puis c'est fini, là.
1: Oui, mais c'est quand même hot. Son fils était là, puis tout ça.
2: Je comprends, mais Colorado 1-0, s'ils bloquent pas le field goal, c'est fini, ils ont perdu, là.
1: Oui.
2: Dion Sanders.
0: Il y a du bon football et je vous fais tout de suite une prédiction.
2: OK.
0: Coupe Vanier, Carabin contre Augéard.
2: C'est une prédiction audacieuse.
0: Ils ont encore gagné les deux en fin de semaine.
2: Prédiction audacieuse de Ben
0: Très Rogers. Audacieux.
2: On fera nos prédictions de NFL division par division.
1: Let's go.
2: À compter de 13h et on vous donnera les détails pour participer au Survivor de BPM Sport.
1: Mais les gens peuvent aller en
2: Survivor
1: ligne.
2: Survivor de Arsenal.
1: Ils peuvent aller en ligne, right?
2: Oui. Mais vous pouvez recevoir tout ça. On vous donnera tous les détails à compter de 13h. 13h18, Marco D'Amico va être avec nous parce que, vous savez, on approche de la date de la nouvelle convention collective. On a vu Zeev Bouyim qui a signé. Il y a Frenzen Minton également qui a signé. Alors là, est-ce qu'il y en a d'autres qui m'ont signé 8 ans?
1: Qu'est-ce que tu as pensé de la signature de Bouyim, toi?
2: J'ai trouvé ça quand même cher.
1: Bon, on est d'accord.
2: Mais...
1: On est d'accord. Ben, ça...
0: Ben, je sais.
1: Hey, il a le même contrat que Lennartson. Il a 26 points sa première année.
2: Non, il a 1 million de plus que Lennartson.
1: Non, mais ça n'a pas de bon sens. Tu sais, je veux dire, il a fait 26 points sa première année.
2: Oui, je comprends.
0: C'est une projection.
1: Oui, mais c'est pas
2: grave.
1: C'est pas obligé.
2: Non, mais ce gars-là...
1: J'aurais jamais donné ça.
2: Je comprends, mais t'as pas le choix. Si tu veux le signer 8 ans, fallait que tu le signes comme
1: big,
2: ça.
1: Big, j'aurais jamais donné cet argent-là, pareil. Il n'y a pas assez fait. J'aurais donné un contre-pont, j'aurais fait quelque chose, mais pas
2: mais
1: donné
2: si,
1: un contre-pont.
2: Si il avait donné un contre-pont, par exemple, s'il avait donné un 3 ans, tu l'aurais payé différemment, mais dans 3 ans, tu l'aurais payé peut-être 13.
1: Non, pas lui.
2: Hey!
1: Gonzo!
0: Il vient de perdre ses dents.
2: Non, pas toi.
1: Mais il est 13, genre.
2: Attends. À l'escalade des salaires présentement.
1: Hey, c'est pas quoi de news, là?
2: Non, mais Zeev Bouyim, je te dis tout de suite, Zeev Bouyim va être le premier défenseur à Vancouver et va être le corps arrière de cette équipe-là.
1: Je comprends.
2: C'est une équipe en reconstruction.
1: Il n'a quand même pas le talent des autres premium défenseurs dans la LNH. Il va jamais être proche d'un défenseur de 13 millions, Big. Oublie ça.
2: Honnêtement, on verra. Mais c'est un gars qui a un upside incroyable.
1: Oui, Big, il est bon, mais il n'est pas dans la catégorie des défenseurs qui font...
2: C'est sûr qu'à Vancouver, ça va être peut-être un peu plus lent comme ascension, mais d'après moi, dans une couple d'années, ce gars-là, s'il avait re-signé dans 4 ans, il aurait pu faire... Les gars vont faire 20 millions, Georges.
1: Non, mais Big, en passant... Là,
2: si le monde fait 20 millions, un gars de même qui va arriver dans 4 ans, il va vouloir 13.
1: Non, mais Big, premièrement, là, quand tu dis tout le monde fait, c'est les top joueurs de la Ligue nationale qui font ça. Là. Tu dis pas comme tout le monde en voulant dire qu'un gars de 4e ligne va faire 20 millions.
2: Non, mais attends un peu. Si t'es un corps arrière d'une équipe et un défenseur numéro 1, dans 4 ans, tu vas faire à peu près ça, 12-13
1: ça, ça dépend de tes stats.
2: Ben lui, il va les amener.
1: Ça va dépendre de ses stats.
2: Il est offensif. Fait que moi, je pense que eux...
1: Ils ont pas d'équipe en plus.
2: C'est cher. C'est cher. C'est sûr qu'aujourd'hui, ça fesse. T'es comme, man, comme, qu'est-ce qui vient d'arriver? Bravo, Kent Hughes. Bravo, Jeff Gorton.
1: Quand Lennon a signé, là, on savait tout que c'était un bargain, puis il y a assez d'argent sur la table. Quand Bouillon a signé, là, tout le monde dit c'est trop. Il y a personne qui a applaudi.
0: Non.
1: Vancouver, comme Kent Hughes, puis on dit quelle belle signature.
2: C'est exactement la même réaction que quand Jake Sanderson a signé, puis que tout le monde a dit c'est trop cher, trop tôt. Mais dans des deals, des fois, dans la Ligue nationale de hockey, tu sais que le joueur gagne les premières années puis que tu espères que l'équipe va avoir le retour d'ascenseur pour la deuxième partie du contrat. Moi, c'est le même, je le vois, le contrat de Ziv Bouillem. Parce que tu te dis, les premières années, le joueur, il est comme, OK, c'est sûr, je suis gagnant, j'ai pas fait mes preuves encore. Mais sur la deuxième portion du contrat, Vancouver espère que Bouillem devienne le joueur qui va devenir pour se dire que il rentre dans son argent.
1: Comme Caroline, quand ils ont donné un offre hostile à...
2: Kotkaniemi.
1: Ouais, il espérait qu'il fasse quelque chose, il n'a rien fait.
2: Ouais, il espérait que tu n'allais pas là.
1: Non?
2: C'est catégorique.
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9: Comment ça va, Arpen?
10: Welcome back!
11: Hey, salut, merci de m'avoir reçu une autre saison, de me tolérer une autre saison, alors.
10: Mais non, c'est pas. Enfin, t'es adoré du peuple, du public, il fallait que tu reviennes.
9: Hey, tu nous endures encore, toi, une saison, c'est ça aussi.
11: Hey, j'attends la première question des gardiens, là.
10: Ça s'en vient. Hey, les gardiens et le chandail, ça s'en vient.
11: Ouais, c'est sûr. Évidemment, c'est sûr. C'est sûr. Et sais-tu que je reçois encore des commentaires de tes fans cons, là, qui me rappellent cette histoire de chandail-là? Ça fait 2 ans déjà.
10: Montage blanc.
9: Là, t'aurais dû juste enlever un mot, par exemple. Là, ils vont me bombarder de messages.
10: Là, le peuple va être après toi. Raphaël, pour commencer. Raphaël, pour commencer, qu'est-ce que t'as pensé de l'été de Hughes et de Gorton?
11: Incomplet, tu sais, c'est écoute. Gorton a dit, Hughes a dit qu'il aimerait améliorer l'équipe, ils l'ont pas fait. Mais je dirais que c'est pas un échec nécessairement. Tu sais, moi je pense que ils sont rendus à un stage où c'est pas la fin du monde de juste laisser. Laissez tout ça, tout cet expériment-là, tous ces joueurs-là, croître un peu, tu sais, grandir un peu, améliorer un peu ensemble. Puis des fois, la continuité est pas la pire chose, mais c'est clair que, tu sais, moi, la façon que je couvre l'équipe, eux autres, ils établissent des attentes. S'ils sont capables d'atteindre ces attentes-là ou même les dépasser, je donne une bonne note. S'ils réussissent pas à atteindre ces attentes-là, je te donnais une mauvaise note. Les attentes étaient qu'il y aurait une certaine amélioration. Alors, c'est pas un été parfait, loin de là. Mais je pense pas que c'est un échec nécessairement parce que je suis convaincu que le Canadien continue à chercher ce joueur-là ou des joueurs. Et c'est pas comme si, tu sais, pendant longtemps, les Canadiens avaient comme plein d'affaires qui pourraient changer, mais là, ils sont rendus, c'est un peu moins, il faut être un peu plus sélectif. Ils ont pas beaucoup de choix au repêchage, ils ont pas une tonne d'espoir que toutes les équipes veulent. Alors, moi, si j'étais un partisan du Canadien, je préfère qu'ils l'attendent, chercher le bon joueur, le joueur qui va bien fitter avec ce groupe-là, au lieu d'aller chercher n'importe qui juste pour être capable de dire qu'on a dit qu'on allait faire quelque chose et on a fait quelque chose.
0: Donc, c'est vrai que pour une deuxième année de suite, le Canadien de Montréal n'a pas encore de deuxième joueur de centre. C'est pas qu'ils n'ont pas essayé, mais ils n'ont pas été capables de concrétiser. Est-ce que tu es un peu surpris qu'on n'ait pas de résultat? Et sinon, en relance, je te dirais, qui va être le deuxième joueur de centre au premier match de la saison, à ton avis?
11: Pour la première question, je dirais que c'est pas mal juste Vincent Trocheck qui a changé d'adresse que le Canadien aurait pu aller chercher pour remplir ce rôle-là.
0: McTavish? T'aurais pas pris McTavish, mettons?
11: Non,
0: dans les joueurs disponibles, tu sais, qui ont changé d'adresse. Ça aurait pu être un candidat.
11: Honnêtement, je trouve que McTavish, il y a un peu des drapeaux rouges avec lui, là. Il fit dans le groupe d'âge.
0: Ouais.
11: Le contrat fit, le prix pour l'acquisition fité, mais j'ai toujours eu l'impression que les Canadiens n'étaient pas convaincus que c'est le bon joueur pour ce rôle-là. Peut-être qu'il se trompe, peut-être qu'il va avoir beaucoup de succès à Saint-Louis, puis on peut revoir ça, puis dire que le Canadien a manqué une opportunité. Mais à part ça, je pense que c'est pas mal Trocheck qui fitait ça. C'était un prix, Utah a donné quand même un assez bon prix pour lui. Pas super cher, mais que le Canadien aurait pu l'égaler. Mais je pense qu'honnêtement, il faut que les deux critères soient là, que ce soit un vrai gars qui est légitimement en centre de deuxième trio dans la ligue. McTavish, il y a des questions là-dessus, mais il a le potentiel pour le faire. Trocheck, il est un peu vieux. Idéalement, serait un troisième centre sur une équipe, alors peut-être valait pas peut-être le prix que Utah a payé. Et en termes de qui va jouer au deuxième centre, s'il n'y a pas de mouvement d'ici le début de la saison, qui est dans moins d'un mois, évidemment, c'est que moi, je pense que c'est Alex Newhook qui va avoir une chance, mais c'est Newhook ou Kapanen. Je sais que tout le monde va être frustré en entendant ça, mais c'est sûr que c'est les deux candidats premières. Et honnêtement, Newhook, tu enlèves sa blessure l'année passée, la façon qu'il a joué en série, la façon qu'il a commencé la saison, c'est pas la pire option au monde de l'essayer parce qu'il s'est amélioré aussi au niveau des mises en jeu.
0: Ouais.
11: Et là, ça a ouvert une grosse compétition de l'autre bord, pour l'autre aile, avec Newhook et Demidov, mettons.
10: Là, Harpen, elle est là, la question des gardiens. Est-ce que, selon toi, le CH...
11: Troisième question de la saison.
0: Let's go!
10: Est-ce qu'ils vont commencer l'année avec trois gardiens, selon toi?
11: Non. Non, ils vont pas commencer avec trois gardiens. Je pense que les deux gardiens vont être Samuel Montembeau et Jakub Dobesch. Kent Hughes l'a très clairement dit à la fin de la saison. Ils sont très conscients du fait que, avec tout le talent que Jacob Fowler a, c'était loin d'être idéal qu'il soit assis au banc pendant un mois, même plus, pendant toutes les séries, pendant une bonne partie du dernier stretch où Dobesch a vraiment pris charge de la situation. Alors, je pense, dans un monde idéal, Samuel va arriver au camp d'entraînement et démontrer qu'au moins, il est capable de jouer le rôle du numéro 2. Idéalement, il serait un gars qui pourrait compétitionner pour le filet avec Dobesch, mais ils veulent que, et je suis d'accord avec ce principe-là, je pense qu'ils veulent que Jacob Fowler joue des matchs. Et je pense que, sauf si Dobesch et Montembeau sont pas capables de faire le job, que j'en doute fortement, c'est pas vrai que Fowler va jouer plein de matchs à Montréal. Alors, je pense qu'il a le droit d'aller à Laval sans passer par le balotage. Ça veut pas dire qu'il va rester là toute la saison. Mais pour commencer la saison, moi, mes attentes seraient que Jacob Fowler serait à Laval, puis Montembeau et Dobesch vont être à Montréal juste pour commencer.
0: Ouais, t'as la place pour le faire. Alors, on va voir comment ça va se dessiner pendant le camp. Il y a deux dossiers qu'on surveille présentement. Lundi prochain, c'est le tournoi de golf du Canadien de Montréal. Jacky et Bolduc, on en a beaucoup parlé la semaine dernière. C'est ta première présence aujourd'hui. Est-ce qu'à ton avis, ça va se régler avant le tournoi de golf? Et à quel point ça va être des saisons importantes pour la suite des choses pour les deux joueurs?
11: Bien, honnêtement, ça dépend des contrats qui signe. Tu sais, moi, avec Jacky, ça me choquerait pas s'il signe un contrat d'un an, ce qui va faire en sorte que ça va être une année concluante pour lui. Ça me choquerait pas non plus s'il était chargé, parce que on s'entend que il y a beaucoup de congestion sur la ligne bleue, particulièrement du côté gauche. Alors, Paul Duc, je pense que c'est un cas un peu différent. je suis convaincu que le Canadien voit beaucoup de potentiel dans ce joueur-là. Il le voit comme une partie de leur avenir. Et je pense qu'il aimerait ça le signer pendant plusieurs années. Peut-être pas 8, là, mais plus que 2. Alors, c'était une dynamique quand même assez différente parce que Jack Knight, si j'étais à sa place, je me demanderais où est-ce que je fit dans ce groupe-là?
0: Ouais.
11: Où est-ce que je vais, qu'est-ce que je vais faire pour m'insérer dans l'alignement plus souvent? Déjà, l'année passée, il y avait des misères à solidifier une job sur le troisième paire. Struble est toujours là. Il y a Engstrom et Rheinbacher qui s'en vient. Alors, si t'es Herbert Jacquet, tu dois te commencer à te demander, avec tout ce monde-là, c'est quoi mon rôle? Qu'est-ce que moi, je vais faire sur cette équipe-là? Alors, je pense que les enjeux sont quand même assez différents pour les deux joueurs, mais je suis quand même assez surpris qu'on ait rendu à une semaine du tournoi de golf, moins d'une semaine, puis les deux sont pas signés encore. Sont deux des rares joueurs avec restriction autour de la Ligue qui sont pas signés. Alors, je sais pas, honnêtement, parce que moi, si tu m'aurais demandé ça en juillet, j'aurais dit, ou en mai, je dirais, ben, il n'y a pas de panique jusqu'à temps qu'ils sont pas signés pour le début du camp d'entraînement. Mais là, on est rendu... Tu sais, deuxième semaine de septembre et ça commence à tarder. Alors, on verra cette semaine ce que ça donne, mais c'est sûr que le Canadien aime ça, avoir tous les dossiers réglés avant le tournoi de golf. J'inclus le contrat de Martin Saint-Louis là-dedans. Alors, on verra ce qui se passe là-dessus. Mais d'habitude, il aime ça, avoir tous les dossiers complètement réglés avant le tournoi de golf pour que ça ne crée pas de distraction. Alors, on verra, ça se peut qu'on aura beaucoup de nouvelles cette semaine.
10: Là, Harpen, avec toutes les signatures des joueurs clés que Kent Hughes a fait, à quel point à travers la Ligue, avec l'explosion des salaires qu'on a vu dernièrement, ça fait bien paraître Kent Hughes? Est-ce que c'est quelque chose qui est discuté beaucoup là dans les alentours où ce qu'était avec les médias?
11: Ben, c'est sûr que Kent Hughes, tu sais, c'est sûr que la situation salariale du Canadien, il y a beaucoup de monde qui en parle de ça, mais je pense que ça va être mieux paraître les joueurs du Canadien. Tu sais, je pense que la Gazette a dernièrement, ils ont fait une interview avec Dan Milstein, qui est l'agent d'Ivan Demidov, qui a mentionné le fait que Demidov lui a dit que moi, je veux signer pour 8 ans, je veux que ça se règle tout de suite, et je veux qu'on laisse de l'argent pour que le Canadien puisse aller signer d'autres joueurs.
0: Ouais.
11: C'est quand même assez rare d'entendre un jeune joueur qui signe son premier gros contrat de la Ligue dire à son agent, je veux pas que tu ailles chercher le plus d'argent possible. T'sais, je veux que tu en laisses un peu. Et déjà, on voit à quel point ce contrat-là est une aubaine ridicule.
10: Sais-tu qu'est-ce qui est fou dans ça, Harpen? Ce qui est fou dans ça, c'est que tu as raison du fait que il y a pas juste Demidov, il y a plein de joueurs qui ont fait ça. Puis tu regardes Colorado, McKinnon le fait, mais pas McCarr. Fait que c'est fou que le Canadien était capable d'avoir plein de joueurs qui ont fait toute la même chose, non?
11: C'est pas la même situation.
0: C'est pas le même âge non plus.
10: C'est pas le même âge.
0: Puis McKinnon, il l'a fait il y a une couple d'années.
11: Non, c'est pas la même chose. Quand tu signes ton premier contrat en sortant de ton contrat de recrue, on l'a vu souvent, des joueurs. C'est ça qui a fait défaut un peu à Toronto. C'est que Matthews, en sortant de son contrat d'entrée, il a cherché le gros argent, il a signé pour 5 ans. Marner, même affaire. Et là, Nylander était là comme, moi, je l'ai pas fait, pourquoi je l'ai pas fait? Alors, à son troisième contrôle, il voulait tout l'argent qu'il pouvait. Tu sais, c'est ça une culture. McKinnon a été sous-payé pendant des années, McCarr a été sous-payé pendant des années, et là, McCarr est en train de dire, OK, je vous ai donné beaucoup pour ton argent, là, il faut que tu me payes. On verra ce que Nick Suzuki va signer en 2030, là, mais ça me surprendrait pas si son prochain contrat, que ce soit avec le Canadien ou quelqu'un d'autre, ça va dépasser les 20 millions par année, là, c'est sûr, parce que quand tu signes un contrat qui est une aubaine pour ton équipe, on l'a vu avec Brendan Gallagher, il voulait absolument avoir un contrat qui est un meilleur reflet de sa valeur au Canadien pour son prochain contrat après avoir joué pour comme à peu près 3,5 millions pendant des années. Max Pacioretty, c'était la même affaire, ça le dérangeait beaucoup. Alors, quand tu signes un deuxième contrat qui est une aubaine pour ton équipe, souvent ton troisième contrat va être les façons de repayer ça. Le plus récent exemple, c'est Brad Marchand, ce qu'il a fait avec la Floride pendant des années avec Boston.
0: Boston, ouais.
11: Il était un des joueurs le plus sous-payé de la Ligue. Souvent, quand tu es dans cette situation-là, tu veux avoir pour ton. Tu veux être récompensé pour ce que tu as fait pour l'équipe. Alors, tu sais, comparer McCarr et Demidov, je trouve que c'est des pommes et des oranges. C'est pas vraiment la même catégorie de joueurs, mais ceci étant dit,
10: Mais je comparais pas McCarr avec Demidov. Ce que je faisais, c'est que je regardais ce que McKinnon a fait. Il a déjà dit qu'il voulait laisser de la place à son équipe, mais McCarr, lui, il le fait pas.
9: Oui, mais en même temps, McKinnon a signé en 2022, Suzuki, c'était 2021. Fait que ça fait tellement longtemps que...
11: Puis Georges, tu sais, je t'ai entendu parler du contrat de Bouillum. Tu parles du contrat de McCarr en ce moment. Attends 2-3 ans, même pas si longtemps que ça.
9: Merci, Harpin.
11: Toute notre compréhension de combien ces joueurs-là devraient être payés va complètement changer. Parce que le plafond salarial augmente de entre 8 et 10% par année d'ici les 3-4 prochaines années. Alors, tu vas voir les salaires monter aussi. Puis je pense que rendu d'ici 2 ans, on va voir le contrat de McCarr comme... au pire, une juste valeur pour ce joueur-là, mais je pense qu'il y a une possibilité qu'on va le voir comme une aubaine s'il demeure le meilleur défenseur au monde, ce que je m'attends qu'il va l'être. Alors, tu sais, tout notre concept de quoi, qu'est-ce qui vaut des joueurs de la Ligue nationale est sur le point de changer complètement. Et il faut pas être choqué par les chiffres. Tu sais, Fraser Minton qui vient de signer aujourd'hui à plus que 7 millions par année.
10: Ça n'a pas de bon sens.
9: Mais c'est des projections. C'est comme on disait.
11: On se reparle dans 2 ans. Genre. Non, mais c'est... Moi, je pense qu'on se reparle dans 2 ans dans le cas de Bouillum aussi, parce que je pense que ce contrat-là, 9 millions va être le salaire moyen de défenseur de deuxième paire.
10: Penses-tu que Bouillum va faire 70 points par année dans 2 ans?
11: Il va pas avoir besoin de faire 70 points pour que ce contrat-là ait du sens. Un défenseur de deuxième paire d'ici 3 ans va coûter 9 millions par année.
9: Puis un quart arrière sur un avantage numérique va en faire déjà plus.
11: Ben, c'est ça. C'est tout ce qu'on comprend, tout ce qu'on pense.
9: Ça change.
11: Ça change
9: complètement.
11: Avec une rapidité qu'on n'a jamais vue depuis l'instauration du cap salarial. Il y a une vingtaine d'années.
9: Et la beauté là-dedans, comme on disait, c'est que le Canadien de Montréal a son noyau. Le timing, au niveau du timing, c'est parfait. T'as signé Hudson puis Demidov juste avant tout ça, avant la nouvelle convention collective, avant l'explosion. Genre, Demidov signe pas au 1er juillet puis il signe, mettons, le 1er septembre. T'es dans le chenoute.
10: Non, mais mec, je sais, mais on parle pas de... Moi, je parle juste comparer que McKinnon, un leader, qui dit à son équipe, je veux de la place.
9: 2022.
10: Qui dit, moi, je fais
9: sauter à mais 2022, Rantanen est encore là. Il y avait tellement de choses différentes. Ouais. Check Pasternak, Bergeron puis Marchand sont partis. C'est dit, OK, c'est fini les 6 millions. Là, let's go, 11,25. En tout cas, c'est une réalité qui change, mais ce sera intéressant. Ouais, en terminant, là, en comme 45 secondes, Harpin. On a beaucoup parlé du nom de Marchenko qui est revenu dans les rumeurs encore la semaine dernière. T'en as glissé un mot là-dessus. Penses-tu que le Canadien va bouger pour quelqu'un d'autre avant le début de la saison ou ce qu'on voit présentement, c'est ce qu'on va voir au camp et au match 1 de la saison?
11: Je pense que le scénario le plus probable, c'est que ce que tu vois, c'est ce qu'on va voir au début de la saison. Je pense que le Canadien va avoir besoin, puis c'est pas très dissimilaire. C'était la même chose l'année passée. Ils veulent voir c'est quelles équipes qui sortent pour débuter la saison d'une façon décevante, puis il doit revoir leur stratégie, puis je pense que Columbus est parmi ces équipes-là, que s'il connaît un mauvais départ, là, Zach Werenski va commencer à demander des questions, puis là, Don Waddell, il va falloir qu'il revoie toute sa stratégie, puis un gars comme Marchenko pourrait peut-être se libérer si Columbus est intéressé par des jeunes joueurs ou des choix au repêchage.
9: Harpin, toujours un plaisir. Bonne saison. La semaine prochaine, on se reparle au lendemain du tournoi de golf.
10: Bon vol, surtout. On sait que t'es à l'aéroport. Bon vol. Merci de l'avoir fait plus tôt.
11: OK, merci les gars.
10: Salut. Merci.
9: Pas trop de messages des auditeurs, là. Ça va être correct. Bonne semaine, Harpin. On va aller en pause là-dessus. Et au retour, on reviendra sur les commentaires de l'agent d'Ivan Demidov.
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11: Non, les filles, mon bord.
12: Hey, ça brasse, s'entend.
13: Ça c'est sûr que c'est Greg débarque et qu'il se jase de cyclisme, c'est sûr que ça va bien.
12: 500 000 personnes que ça attire.
13: 500 000? 550.
12: Les Grands Prix touristes, cyclistes.
13: Comment ils vont se rendre?
11: Non, c'est pas juste ça. Ça veut dire que ça va encore plus de bouchons. C'est vraiment le fun.
12: C'est quand, ça, cet événement-là? C'est à la fin du mois, ça?
13: Tout le mois de septembre. Parce qu'il y a deux événements différents.
11: Je pense que Greg va rider dans le, là-dedans aussi.
13: Tu penses?
11: Oui.
13: Puis le circuit, ça aurait pas été une bonne place pour faire cette course-là? Ou...
11: Ah non, mais... Ouais, pourquoi qu'on fait pas ça? Pourquoi la course, Greg, c'est pour ce que je
13: veux
11: dire?
13: C'est pas le circuit, il me semble, pourquoi ça aurait été facile. Là? Tous les festivals sont finis. Là. Rôle au circuit.
11: Explique-moi ça, là.
14: Il est où, là? Il est là.
15: D'abord, le contre-la-montre du 20 septembre va passer au circuit Gilles Villeneuve.
13: Ouais.
15: Donc ça va se faire. Mais c'est les courses ont lieu durant la semaine du 20 au 27 septembre.
13: Ça, c'est la semaine...
11: Pourquoi c'est bloqué aujourd'hui?
13: Parce qu'il y a deux événements. Puis là, ils sont en train de monter le site, fait que c'est pour ça qu'ils...
15: Non, du parc est bloqué. C'est la portion de du parc entre Mont-Royal et Des Pins. Ouais. C'est bloqué pour monter des estrades. Et
13: ouais, le site.
15: Moi, c'est... Tout le monde capote parce qu'il y a une portion du parc qui est bloquée. Hey. Saint-Antoine fait 3 ans que c'est bloqué à côté du Centre Bell, à côté de chez nous. Il n'y a jamais personne qui m'a parlé de ça.
13: Mais pourquoi tu penses qu'on parle de ça? Parce que c'est à côté de la job, ça nous fait suer. Mais si c'était ailleurs, on s'en sacre.
15: À côté du Centre Bell, Big.
13: Ben oui.
15: Un des arénas les plus utilisés en Amérique du Nord. Jamais personne m'a parlé de ça, par exemple.
11: Pour vrai, c'est bloqué là-bas?
15: Bloqué? Oh, je peux même pas rentrer chez nous.
13: C'est rare que tu fasses Saint-Henri.
15: Ça n'a rien à voir avec les cyclistes, là. On s'en
12: fout. Il y a un événement à Québec.
11: Je vais à Saint-Henri pour aller à sa place de café. Là, je vais.
13: C'est vrai.
15: Pointe Saint-Charles.
13: Pas avant 14h.
11: Hein. Ouais.
13: Salut, gars.
11: Merci, Big.
13: Salut. Hey, on a parlé de la situation contractuelle du Canadien de Montréal et vous avez entendu l'agent d'Ivan Demidov, Dan Milstein, qui s'est entretenu avec Herb Zurkowski de la Gazette. Et entre autres, il a dit. Ça avait été à ma façon, le deal aurait eu l'air très différent. Ivan, il voulait signer 8 ans, il voulait que ça se fasse vite, et il a laissé de l'argent sur la table parce qu'il voulait que Montréal soit capable d'avoir de la marge de manœuvre pour signer. Demidov, c'était déjà une vedette et un préféré des partisans en disant ça, Georges, on s'entend que l'agent...
11: La raison pour laquelle on a des agents, c'est exactement pour ça.
13: Ça, c'est fait de
11: l'agent, même. L'agent, son rôle est... de faire bien paraître son client. Puis l'agent, en disant indirectement que moi, j'aurais fait signer plus d'argent puis a pris moins d'argent pour ça, c'est le timing parfait pour faire une quote comme ça, Gonzo, avec les gros salaires qui ont été faits. Parce que ça, s'il y a une chose que les partisans, Gonzo, apprécient, c'est des gars qui laissent de l'argent sur la table pour dire que je veux donner une chance à mon équipe de pouvoir gagner la coupe. Puis ça, là, ça vaut de l'or comme statement, parce qu'on s'entend que les salaires que le monde font comparativement comme un des mortels, y a des fois, tu sais, les gens trouvent que c'est pas mal exagéré. Fait que ça, avec ce que l'agent vient de dire là, avec ce timing-là, ça fait que Ivan, sa cote de popularité monte d'un cran encore plus.
13: Ah ouais.
11: Par rapport à une quote que on savait déjà ça, mais
13: c'est son agent,
11: le fait qu'il place ça maintenant comme ça, à ce moment-ci, le monde sont comme « wow ». Fait que le monde, juste pour ça, Yannick va l'aimer encore plus.
13: C'est sûr. Ça,
11: c'est bien placé, c'était bien placé. C'était vraiment...
13: Ah, puis le timing de la chose fait en sorte, on en a parlé la semaine dernière, tu sais, c'est sûr que Demidov a signé à 9,15. Quand tout le monde commence à signer à 15, à 17, à 18, l'agent va dire, ben c'est sûr qu'on a laissé de l'argent sur la table.
11: Mais Gonzo, je vais te dire un autre, je vais te poser une autre question, OK? L'agent, il était intelligent, mais je t'en pose une question. Sois honnête.
13: OK.
11: Si Demidov avait signé après tous ces gars-là qui ont signé des 15 à 20, est-ce qu'il aurait signé le même contrat?
13: Ben non, jamais.
11: Fait que tu vois comment que c'est...
13: En
11: c'est
13: fait,
11: spécial ce qu'il dit.
13: Non, mais...
11: Alors que c'est juste parce que c'était le premier à le faire avant la flambée que tout arrive.
13: OK, mais je relance une question.
11: Oui.
13: S'il signe aujourd'hui, OK, comme Yves Bouillet m'a signé, là, puis qu'il signe, mettons, à 13 millions, c'est quoi la réaction à Montréal?
11: Ça aurait pas été comme à 9. Ça n'aurait pas été la même chose.
13: Puis mettons, OK, je vais le descendre un peu, OK, pour voir.
11: Ouais.
13: S'il signe à 12 millions par année et que l'agent sort et dit, il en a quand même laissé ça à table parce qu'il veut laisser un peu de marge de manœuvre.
11: Parce que Mec David fait 12,5, tu comprends?
13: Je sais, oui, mais il a signé quand, tu comprends?
11: Mais c'est juste, c'est le temps. Tout est une question de timing.
13: Fantilli n'en a pas de contrat. Cutter Gauthier n'en a pas de contrat. Eux, ils veulent du 14, du 15.
11: Ouais.
13: Demidov aurait pu faire la même chose.
11: Ouais,
13: le Canadien
11: l'a
13: accroché à 9,15.
11: Mais c'est parce qu'il était le premier.
13: Exact.
11: C'est juste ça.
13: Parce que le Canadien n'a pas niaisé.
11: Ouais,
13: le 1er juillet, let's go.
11: Hughes n'a pas fait un pas de verbique de lui-même d'attendre de voir ce qui va arriver. Fais-le tout de suite. Puis là, après, maintenant, il part encore mieux. Tant mieux.
13: C'est beau, on a en sens Kent Hughes et Jeff Gorton avec raison. Faut qu'il y ait une ouverture de la part du joueur. Parce qu'il l'a dit, Dan Murphy. Moi, je sais pas que je savais que ça allait exploser. Mais
11: n'oublie pas, il n'y avait pas de comparatif non plus.
13: Il n'y avait pas.
11: Le monde a tout signé après. Comme je t'ai posé la question, s'il avait tout signé avant, son contrat était au-dessus, il était au-dessus de 12.
13: Je comprends, mais on sentait que ça s'en allait par là parce que, veux pas, ça reste une question de pourcentage puis de hausse de plafond. Quand on sait que le plafond, il monte de 9, de 10 année après année, puis tu commences à avoir des Kaprizov, puis tu commences à avoir des Alex Tuch qui veulent taper, des Adrian Kempe, puis des. C'est des 12 millions.
11: Oui, mais Alex Tuch, on s'entend-tu, là? Les Cavs ont regretté 4 ans de ce contrat-là. Ça n'a pas de bon sens. Je peux pas croire qu'il allait
13: y aller.
11: Bon, mais cet argent-là, c'est sûr qu'elle allait y aller.
13: Je comprends. Non, mais je parle des Cavs. Les Cavs étaient prêts à y aller.
11: Ben oui.
13: Tu sais, Buffalo, on se dit, OK, nous, on se retire.
11: La seule affaire, c'est que, tu sais, quand on parle de grosseur, ça va être lourd, ça va être tough de jouer contre cette équipe-là. T'as-tu leur top 9?
13: Ah, c'est
11: comment
13: ils sont
11: nantis?
13: Ah, Capitals, on en reparlera quand on va être rendu à nos prédictions.
11: Ouais,
13: mais...
11: ouais.
13: T'sais, ça devient une puissance. Là.
11: Ouais.
13: Ça devient une puissance dans l'Est, ça, c'est
11: non,
13: sûr.
11: Non, on est plus qu'en retard.
13: Un petit peu en retard.
11: Pas mal en retard.
13: Courte pause. Au retour, on poursuit cette discussion, entre autres, sur le Canadien de Montréal.
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7: Ça va mal vieillir.
8: Un moment donné, je vais le faire.
7: Ça va mal vieillir.
8: Un moment donné, Gonzo, je vais le faire.
7: Attends 13 heures. Georges, on a parlé des contrats.
8: Oui.
7: Vous connaissez Fraser Minton, qui a signé un contrat. 7 ans et 50 millions de dollars.
8: C'est incroyable.
7: 7,2 millions de dollars pour cet attaquant des Bruins de Boston. L'année passée, on sait, un ancien des Leafs de Toronto. L'année passée, Fraser Minton, 17 buts, 18 passes, 35 points.
8: Ça n'a aucun bon sens.
7: Ma question pour toi, Georges. Il lui reste une année de contrat d'entrée à Fraser Minton. Il va la jouer cette année. Il y a un autre joueur chez le Canadien de Montréal. Il lui reste une année de contrat d'entrée. Et il en a mis 22 dedans l'année passée. Il s'appelle alors Kapanen. Est-ce que Kapanen fait 7 millions l'année prochaine?
8: Mais non.
7: Non, mais
8: non,
7: on jase,
8: big,
7: là.
8: Non. Regarde, non. Pas en tout.
7: T'imagines-tu?
8: Même pas proche, non. Même pas proche.
7: Mais on s'entend que l'agent d'Oliver Kapanen prend le contrat de Fraser Minton et le dépose sur la table.
8: Ben oui, ils vont l'échanger.
7: En se disant...
8: Si ce qu'ils veulent, ils vont l'échanger. Big, pensez deux secondes.
7: C'est pour vous montrer à quel point l'escalade salariale dans la Ligue nationale de hockey est en train d'opérer sous nos yeux présentement.
8: On a parlé tout l'été qu'il fallait un deuxième joueur de centre malgré le fait qu'Apanen a fait 22 points. Le Canadien ne va pas lui donner 7 millions. S'il donne 7 millions, ça veut dire que c'est fini ta recherche, ton deuxième joueur de centre, c'est qu'Apanen.
7: Je comprends ce que tu dis.
8: Non, il l'aura pas.
7: Ils ne signeront pas maintenant. Ils vont laisser Kapanen jouer sa dernière année de contrat d'entrée, contrairement à ce que Fraser Minton a fait.
8: Regarde-moi, là. Tu penses-tu vraiment qu'il va faire le même contrat que Minton?
7: Je ne pense pas. Je te dis juste que là, on amorce. On entre dans une nouvelle phase salariale dans la Ligue nationale de hockey et le contrat de Fraser Minton en est une preuve. Que quand tu as un gars de 22 ans qui a eu 35 points l'année passée et que tu veux l'accrocher pour 7 ou 8 ans, ben il va falloir que tu lui donnes ce genre d'argent-là. Tu sais, il y en a beaucoup. Le contrat de Dobesh, là. Tu sais, j'ai fait le saut quand j'ai vu le contrat de Dobesh.
8: Dobesh, par contre.
7: Même si c'est court terme.
8: Oui, mais la raison pour la. Dobesh, c'est particulier parce qu'il y a tellement d'équipes qui ont besoin de gardiens dans la LNH que Dobesh, que les gens soient convaincus que ce soit un numéro un ou pas, il intéressait des équipes. Là, les équipes vont plus. Là, ce qui est fou pour les joueurs et pour les agents, là, c'est que les équipes ne voudront plus exposer leurs joueurs, leurs agents. Le joueur avec restriction aux offres hostiles. Parce que là, maintenant, ça va toujours arriver. Là. T'as plus le choix. Là. Pat Verbeek, l'erreur qu'il a faite, ça a donné... ça a donné maintenant à toute la Ligue nationale qu'est-ce qu'il faut pas faire. Tu peux pas t'arranger que t'as un jeune joueur qui est dispo. Neuf hostiles va débalancer ton échiquier salarial.
7: Est-ce que Verbeek va le refaire? Lui qui l'a fait avec Zegras, lui qui l'a fait avec McTavish, lui qui l'a fait avec Leo Carlson, lui qui l'a fait avec Cutter Gauthier. Là, il a appris, je pense.
8: Non, mais Big, c'est la seule affaire, c'est que là, lui, il a deux choix. Il vide son équipe, il signe Carter Gauthier ou il échange Carter Gauthier.
7: Il va signer Gauthier, mais il va échanger Killorn ou Carter.
8: Ouais, mais, non, mais Big, plus, il faut que tu échanges les deux.
7: Non, il y a un peu de place.
8: Non, mais Big, il faut que tu laisses toujours un peu de place
7: pour mettre
8: ton plafond pareil.
7: Faut que tu sois très créatif.
8: Mais puis, t'imagines-tu?
7: Mais t'imagines-tu si le Canadien avait signé Kapanen pour 7 millions?
8: Big, ça va pas arriver.
7: OK, mise en situation. Kapanen, cette année... joue sur le deuxième trio. Parce que t'as pas de deuxième centre. Kapanen joue au centre de Demidov. il en marque 25 cette année. Mettons qu'il en marque 25 puis il fait 50 points. Ils sont melottés, là.
8: Moi, je donne pas pareil, je l'échange. Moi, pour moi, il était correct.
7: Je comprends ce que tu me dis.
8: Il est correct, c'est un bon joueur, Gonzo, mais c'est pas un, pour moi, c'est pas un... Pour gagner la Coupe, tu peux pas gagner la Coupe avec Kapanen comme deuxième centre.
7: Je suis d'accord. Complètement d'accord. Pour moi, Kapanen est un troisième. Il peut dépanner sur un deuxième. On verra comment il se développe aussi. Mais est-ce que le Canadien va vouloir l'accrocher à 7 ans? Parce que ça, c'est l'autre. Tu sais, est-ce que tu veux lui faire signer un contrat pont pour essayer de voir c'est quoi son. Ce... Là, on parle de Kapanen juste parce que c'est un comparable avec Fraser Minton. Puis parce qu'il pourrait le signer, pas qu'il va le signer. Je pense qu'on s'entend sur une chose.
8: Fraser Minton, il joue en série, par exemple. Il peut avoir des scratch. Ça fait mal aussi. Oublie jamais ça. Hein. Ça, c'est important, Big. Ah non, il n'a pas joué en série.
7: Je comprends, mais.
8: Parle-moi pas de 7 millions par année.
7: Mais la différence.
8: La différence.
7: C'est que Minton l'a déjà signé son deal, puis Kapanen joue sa dernière année.
8: Ouais.
7: Tu comprends? Puis on verra comment ça va se dessiner. Ça veut pas dire que si Kapanen, tu sais, sa production va en descendant, il va pas signer 7.2. Je dis pas qu'il vaut 7.2. Je dis juste que dans les comparables.
8: C'est pas un contrat Minton qui a signé, hein? Minton. Minton.
9: Moi, je laisse Gonzo décider.
8: Même Tommy est d'accord. Mais OK, c'est correct.
9: Tommy?
8: Je veux pas quelque chose de... Je veux pas un 10 de pitié.
7: 6?
8: Je travaille fort dans les coins, je peux faire mieux.
7: Tu peux faire mieux, je sais que t'es capable de faire mieux. Hey, un autre nom qui est sorti au cours du week-end encore, parce qu'il y a pas son équipe n'a pas transigé, reste deux minutes, là, mais qu'est-ce que le Kraken va faire avec Shane Wright? Shane Wright n'est pas parti nulle part. Il a demandé une transaction comme Connor Lebuck, comme les autres, mais là, son vœu n'a pas été exaucé. Est-ce qu'il va être transigé? On dit qu'on recherche un gros morceau là-bas.
8: Oui, mais Gonzo, on s'entend qu'on veut un deuxième centre mieux nanti, là. C'est quand même drôle, hein. J'oublie jamais, à chaque fois qu'on a dit ce nom-là, je pense à son regard.

0: Robertson dans un an est agent libre sans restriction.
1: Ouais.
0: C'est ça qu'il voulait. Parce que là, il peut aller où il veut, puis il va l'avoir son argent.
1: Mais,
0: pense,
1: ouais.
0: Hey, mais penses-tu que les stars l'échangent au deadline?
1: Tu peux pas faire ça.
0: Non, mais les stars vont l'échanger au deadline. Gazo, le gars, s'il ne re-signe pas, là, au deadline, quoi, tu vas le perdre pour rien, comme Marner, comme les Leafs ont perdu Marner pour rien.
1: Ben, le but, c'est de pelleter par en avant. Ils disent, là, on a jusqu'au deadline pour essayer de s'entendre avec
0: lui. Ouais, mais il va pas signer, là.
1: Ouais, mais là, s'il ne signe pas, les stars, c'est aspire aux grands honneurs, là, encore cette année.
0: Ouais, mais là, puis si tu l'échanges au deadline, tu vas pas le perdre pour rien.
1: À moins que tu sois.
0: Non, mais tu fais quoi? Si tu aspires aux grands honneurs, tu fais quoi? Tu le perds pour rien ou tu l'échanges au deadline? Qu'est-ce que tu fais? Parce que là, les Leafs, là, Marner, qu'est-ce qu'ils ont perdu?
1: T'as pas le choix de faire un Rantanen. Puis je parle pas de Rantanen avec les Stars, je parle d'un Rantanen avec la Caroline.
0: Oui, exact.
1: Tu sais, il faut que tu fasses un package, là. Parce
0: pas
1: que.
0: Choix.
1: Ça va être un dossier, on va surveiller ça, et Jason Robertson.
0: Ben, j'aime ça ce que t'as mis, là.
1: Ben oui! On dirait un genre de jeu de Nintendo.
2: C'est le détachement du réseau.
1: Ouais.
0: Good job, Big.
2: Le détachement du réseau, c'est pas la même finale que quand l'émission est enfin.
1: J'ai presque le goût de faire la météo là-dessus.
0: Allez sur YouTube. Allez sur YouTube, Lara Gonzalez, pour voir le show qui consigne le sport. Et nous voir en même temps, voir Ben qui va avoir son lunch bientôt, non?
2: Ah, c'est fait.
0: C'est quoi le lunch aujourd'hui?
1: T'as mangé?
2: Une belle salade vegan. Il n'y avait aucune viande, seulement que
0: good
2: des légumes.
0: Job, Ben!
2: Et des pois chiches.
0: On est rendu tête.
1: C'est long, il y a monde juste quand il n'y a pas de viande dans le restaurant.
2: Demain, ce sera de la lasagne. Je vous l'annonce tout de suite.
1: Sinon, merci à ceux qui étaient à l'écoute sur le réseau. Georges l'a dit, vous pouvez arriver sur YouTube, sinon vous continuez en musique. Et ceux qui restent, ben, vous voulez pas rater ça, parce qu'au retour de la pause, on jase de foot, on vous dit comment embarquer dans le Survivor. Et Marco D'Amico, en plus, débarque dans le show autour de 13h20. Restez là.
3: Dans un instant.
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2: Ici Guy Lingen, voici nos informations au 95.5. Des délégations de plusieurs régions, dont le Bas-Saint-Laurent, ont participé au rassemblement organisé dans la capitale nationale par le regroupement Vigilance Énergie Québec. Ils réclament un moratoire sur l'éolien tant qu'un BAP générique n'est pas mené, soit une analyse des impacts cumulatifs et la meilleure façon de prévoir le développement. Deux conducteurs ont été interceptés pour de grands excès de vitesse lundi sur le réseau autoroutier. Vers 11h15 sur la 20 à l'Île-Verte, un Montréalais de 32 ans a été capté à 181 km/h dans une

zone de 100. Il a reçu une amende de 1 618 $. Un peu plus tard, vers 12h40, sur l'autoroute 85 à Saint-Antonin, un autre Montréalais âgé de 59 ans a été intercepté à 161 km/h. Une amende qui s'élève à 1 318 $. Plus de détails et d'autres nouvelles sur montemiscouata.com.

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2: C'est un mardi qui s'est déguisé en lundi. J'espère que vous allez bien. J'espère que ce 3 jours de congé, si c'était votre cas, a fait le plus grand bien également. On prend d'assaut ensemble ce micro à eau pour les prochaines heures avec le meilleur de la musique. C'est Julie Desjardins qui s'installe. Et je serai pas seule. Jay Scott a confirmé. Bleu Jeans Bleu, Jelly Roll également. Et des petites notes planantes de gracieuseté somber pour amorcer le meilleur de la musique. Édition de ce mardi

certains diront c'est comme si c'était hier, alors que l'an prochain, cette chanson-là va avoir 20 ans pour Song 2 de Blur, qui était à la base un titre provisoire, mais finalement, c'est resté ainsi. Une chanson qui, à l'époque, se moquait du courant grunge, qui était très populaire à l'époque aux États-Unis. Est-ce que c'est ce qui a été la prémisse du fait que ça a été bien difficile pour le groupe de percer, justement, aux États-Unis? Sait-on jamais. La voici, la fameuse tune, le meilleur de la musique à Au Bon Mardi.

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1: En ce mardi, c'est aujourd'hui que Nintendo a dévoilé le fameux titre officiel de l'adaptation cinématographique de Legend of Zelda. Là, faites pas le saut, attention, what a surprise! Le titre s'appelle The Legend of Zelda, pas de sous-titre. Frette net sec, comme dirait l'autre, avec le fait que ce sera en exclusivité dans les salles de cinéma à partir du 30 avril 2027. C'est très épuré comme affiche, je vous avoue. Le papa de la franchise a lui-même annoncé le titre du film qui est tant attendu. Lors d'une présentation à Nintendo Direct, il a expliqué donc qu'on veut que ce soit épuré, subtil et que ce soit logique, évidemment, avec le jeu vidéo versus le film. 30 avril 2027, j'imagine que cette date est déjà dans votre tête et que vous allez aller voir le film. Ça se pourrait-tu? Ça se pourrait. En tout cas, allez pas trop loin, Weezer s'amène dans les prochaines, dans votre mardi après-midi. Ah, oh!

compagne Francis de Grandpré, j'entendais Chuck dire qu'il allait être au festival de Western de Saint-Tite, grand événement d'ailleurs en Mauricie, toujours extrêmement attendu au mois de septembre. J'oserais dire Francis de Grandpré dans une salle près de chez vous, même dans une microbrasserie près de chez vous, ça fait aussi partie de son agenda, ça c'est pas plate. Si j'avais su, à haut.

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3: Ici Guy Lingeant, voici nos informations au 95.5. Des délégations de plusieurs régions, dont le Bas-Saint-Laurent, ont participé au rassemblement organisé dans la capitale nationale par le regroupement Vigilance Énergie Québec. Ils réclament un moratoire sur l'éolien tant qu'un BAP générique n'est pas mené, soit une analyse des impacts cumulatifs et la meilleure façon de prévoir le développement. Deux conducteurs ont été interceptés pour de grands excès de vitesse lundi sur le réseau autoroutier. Vers 11h15 sur la 20 à l'Île-Verte, un Montréalais de 32 ans a été capté à 181 km/h dans une zone de 100. Il a reçu une amende de 1 618 $. Un peu plus tard, vers 12h40 sur l'autoroute 85 à Saint-Antonin, un autre Montréalais âgé de 59 ans a été intercepté à 161 km/h, une amende qui s'élève à 1 318 $. 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

reprendre les spectacles en salle à compter du 3 octobre prochain après s'être promené un petit peu partout quand même en formule festival pendant la belle saison. Ils sont en repos là, pendant quelques jours. Ils font bien. Ils se donnent tellement sur une scène, eux autres. Bonne affaire. Green Day, là, When I Come Around. Ah, oh!

Je sais pas si François ou encore Guylain sont des fans de karaoké. Peut-être qu'ils le diront pas. Genre de talent que tu laisses aller seulement en mode soirée karaoké, mais que tes proches savent peut-être même pas que tu tripes là-dessus. En tout cas, dans une dizaine de jours, se prépare la soirée karaoké le 18 septembre, pour être plus précise. Et ça se déroule au Beaulieu. Donc, occasion parfaite de monter sur scène, d'avoir du fun en solo, en duo, en groupe. Et c'est tout à fait gratuit. Vous aurez la chance donc de vivre pleinement cette occasion à compter de 19h pour la soirée karaoké prévue le 18 septembre prochain au Beaulieu culturel du Témiscouata. Moi, je lance le défi là, à mes collègues. Au 95.5, sera-t-il représenté? Est-ce que la station aura des ambassadeurs fiers qui vont pousser la note cette soirée-là à suivre? Il y a Yellow Card, un band qui s'en vient du côté du Mexique en fin de semaine. Bedroom Posters dans un instant. Ah, oh!

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1: Prochaine émission sur votre liste de la journée pour vous raccompagner, c'est l'émission Le Trafic. Julie Desjardins qui reprend ça, le meilleur de la musique, demain en après-midi à compter de 13h après Larac et Gonzalez et leur gros, gros fou rire sur les photos du site Internet, d'ailleurs. Ah, les gars m'ont fait rire en début de show. Et bonne nouvelle si vous êtes des fans d'Indochine. On est en précommande en ce moment pour Arena Tour. Donc, Arena Tour, le film, semble-t-il que ça a été un concert de fou. Si vous avez envie d'accrocher ça, il y a des précommandes en ce moment pour ne pas passer à côté de ce gros morceau quand même de la vie professionnelle d'Indochine. J'ai demandé à la Lune... Ah, oh.

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9: Ici Guy Lingeant, voici nos informations au 95.5. Des délégations de plusieurs régions, dont le Bas-Saint-Laurent, ont participé au rassemblement organisé dans la capitale nationale par le regroupement Vigilance Énergie Québec. Ils réclament un moratoire sur l'éolien tant qu'un BAP générique n'est pas mené, soit une analyse des impacts cumulatifs et la meilleure façon de prévoir le développement. Deux conducteurs ont été interceptés pour de grands excès de vitesse lundi sur le réseau autoroutier. Vers 11h15 sur la 20 à l'Île-Verte, un Montréalais de 32 ans a été capté à 181 km/h dans une zone de 100. Il a reçu une amende de 1 618 $. Un peu plus tard, vers 12h40 sur l'autoroute 85 à Saint-Antonin, un autre Montréalais âgé de 59 ans a été intercepté à 161 km/h, une amende qui s'élève à 1 318 $. 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
1: Allô, allô, bienvenue dans le Trafic édition de ce mardi le 8 septembre. Guy Lingeant vous accompagne jusqu'à 18h sur O95.5 Témiscouata. On a une grosse émission encore une fois aujourd'hui pour ce début de semaine parce que hier lundi, bien sûr, c'était congé pour plusieurs personnes, la fête du travail. Ça fait du bien, hein, week-end de 3 jours. J'adore les fins de semaine de 3 jours. À venir à l'émission. Autour de 16h10, la chronique économique et politique avec Félix Rioux, qui sera en studio cette semaine de retour de voyage et il nous a préparé encore une fois une bonne chronique. On va aussi s'entretenir aujourd'hui avec le président du conseil d'administration de la traverse du lac Témiscouata et maire de Saint-Just-du-Lac également, Benoît Giguère. On va revenir sur cette nouvelle qu'on a publiée en fin de semaine concernant le traversier le Corégone qui réduit son service à 5 jours par semaine, donc pas d'opération les lundis et mardis jusqu'à l'action de grâce. Alors, on fera le tour de la question avec M. Giguère. Également à l'émission aujourd'hui, oui, on revient sur le tournoi des pompiers de l'APEC, l'Association des pompiers de l'Est du Québec. Ça se déroulait en fin de semaine à Rivière-Bleue. Il y avait beaucoup d'activités à Rivière-Bleue en fin de semaine. Claude Gravel vient nous en parler. C'est le président de l'APEC et le directeur du service incendie de la brigade de Dégely. Alors, ce sont nos invités pour aujourd'hui. Bien entendu, beaucoup de choses dans les nouvelles également sur la scène politique, sportive et culturelle. On fera également le tour de tout ça à l'émission avec le meilleur de la musique.

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1: On peut dire que c'est ensoleillé et frisquet aujourd'hui. Pour ce soir, la nuit prochaine, c'est un ciel dégagé et ce sera frais aussi, minimum 1 degré avec gel par endroit. Demain, mercredi, ennuagement tôt le matin, 40% de probabilité d'averse plus tard et en après-midi avec un maximum à 19. L'aperçu pour la journée de jeudi, ben là, c'est de la pluie intermittente et un maximum à 20 degrés.
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2: Ici Guy Lingen, voici nos informations au 95.5. Des délégations de plusieurs régions, dont le Bas-Saint-Laurent, ont participé au rassemblement organisé dans la capitale nationale par le regroupement Vigilance Énergie Québec. Ils réclament un moratoire sur l'éolien tant qu'un BAP générique n'est pas mené, soit une analyse des impacts cumulatifs et la meilleure façon de prévoir le développement. Deux conducteurs ont été interceptés pour de grands excès de vitesse lundi sur le réseau autoroutier. Vers 11h15 sur la 20 à l'Île-Verte, un Montréalais de 32 ans a été capté à 181 km/h dans une zone de 100. Il a reçu une amende de 1 618 $. Un peu plus tard, vers 12h40 sur l'autoroute 85 à Saint-Antonin, un autre Montréalais âgé de 59 ans a été intercepté à 161 km/h. Une amende qui s'élève à 1 318 $. 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
1: Merci d'avoir choisi au 95.5 Témiscouata. Guy Lingent vous accompagne jusqu'à 18h. C'est l'émission Le Trafic. Je sais pas si vous avez fait partie du trafic à Rivière-Bleue en fin de semaine, mais il y a eu beaucoup de monde puisque c'était le tournoi annuel des pompiers, Association des pompiers de l'Est du Québec, l'APEC, et il y avait beaucoup de monde là-bas. Un beau tournoi, encore une fois, cette année. Puis on va dresser le bilan cet après-midi avec mon invité, Claude Gravel, président de l'APEC et directeur de la brigade incendie de Dégelis. On va faire le tour des principaux lauréats, des brigades, la reine et tout ça. On va en parler avec Claude Gravel tout à l'heure à l'émission. Donc, on revient sur cette activité qui s'est tenue à Rivière-Bleue. Également, il y aura la chronique économique et politique avec Félix Rioux autour de 16h10 cet après-midi. Il sera en studio cette semaine pour ces différents sujets. Et également, manchette de la fin de semaine, notamment sur montemiscouata.com, le Corrigone réduit son service à 5 jours par semaine. On va en parler avec le président de la traverse du lac Témiscouata et maire de Saint-Just-du-Lac, Benoît Giguère, qui va nous donner plus de détails, notamment sur le sujet, les facteurs qui ont influencé cette décision également. Alors, on fera le tour de la question avec lui. Tout ça avec plein de sujets d'actualité et, bien entendu, le meilleur de la musique.
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2: Ici Guy Lingen, voici nos informations au 95.5. Le tournoi annuel de l'Association des pompiers de l'Est du Québec, l'APEC, s'est déroulé en fin de semaine à Rivière-Bleue, réunissant quelques 300 à 350 pompiers en plus de nombreux membres de leur famille. Le tournoi, qui se veut rassembleur, a permis aux différentes brigades de se retrouver autour de jeux, d'activités sociales, d'une parade et de cérémonies. Le directeur du service incendie de Dégely et président de l'APEC, Claude Gravel, se dit très satisfait de l'accueil réservé par l'équipe de Rivière-Bleue. Sur le plan compétitif, le service incendie de Témiscouata sur le lac a remporté le trophée Jean-Paul Dubé, remis aux champions du tournoi 2026. Du côté financement, Laurence Gravel, représentant la brigade de Dégely, a remporté le trophée de la meilleure vendeuse et la reine du tournoi est Agnès Bossé de Témiscouata sur le lac. Le tournoi a aussi marqué par des moments émouvants, notamment un hommage à Jérémy Cloutier, ancien membre des brigades de Dégely et de Pakington, décédé dans un accident cet été. Ses enfants ont reçu des médailles et des souvenirs en sa mémoire. Des délégations de plusieurs régions, dont le Bas-Saint-Laurent, ont participé au regroupement et rassemblement du regroupement Vigilance Énergie Québec entre le Musée national des beaux-arts et l'Assemblée nationale. On réclame un moratoire sur l'éolien tant qu'un BAP générique n'est pas mené, soit une analyse des impacts cumulatifs et la meilleure façon de prévoir le développement. Le député de Rimouski, la Matapédia, incluant la Métis, les Basques et la Neigette, félicite l'octroi à Alstom d'un contrat pour le remplacement des trains de long parcours de Via Rail qui entraîne d'importantes retombées à la Pocatière ainsi qu'à Saint-Bruno de Montarville. Il souligne que c'est une très bonne nouvelle pour la Pocatière, le Bas-Saint-Laurent et toute la filière ferroviaire québécoise. Ce sont donc 313 caisses de nouvelles voitures qui seront construites à la Pocatière et quelques 250 emplois y seront rattachés. Selon Alstom, le contrat permettrait d'y maintenir plus de 500 travailleurs jusqu'en 2035. 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

Oui, c'est le trafic qui se poursuit jusqu'à 18h. Guy Lingeon vous accompagne sur O95.5 Témiscouata. J'espère que vous avez passé de belles journées. On vous promet encore une fois deux autres heures bien remplies. Ce qui s'en vient, c'est la chronique économique et politique avec Félix Rioux qui vient faire son tour en studio, donc autour de 16h10. Plus tard à l'émission, on va aussi parler avec Benoît Giguère, c'est le président du conseil d'administration de la traverse du lac Témiscouata, le Corrigone qui a réduit son service à 5 jours par semaine. Il y a des raisons à ça. On fait le tour de la question avec M. Giguère, qui est également maire de Saint-Just-du-Lac. Et il y avait le tournoi des pompiers à Rivière-Bleue en fin de semaine. On va faire le bilan avec qui? Ben avec le président de l'Association des pompiers l'Est du Québec, Claude Gravel, qui viendra aussi faire son tour en studio cet après-midi. Donc, ce sera bien rempli.

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1: Oui, oui, c'est l'heure de la chronique économique et politique avec Félix Rioux, qui est conseiller en analyse stratégique chez Catapult Communication. Alors, la semaine dernière, il s'est amusé, mais là, c'est le retour au travail.
2: Bonjour, mon cher Guylain.
1: Bonjour, Félix.
2: Ça va bien?
1: Oui.
2: Reviens d'un beau voyage en Norvège, c'était super. Je le recommande à toutes les gens qui leur pensent à voyager, à voir ce beau pays-là. C'était magnifique, puis j'ai eu un super de beau voyage.
1: Tant mieux. Lorsqu'on s'est parlé la semaine dernière, ben on fonctionnait avec Messenger sur l'audio.
2: Ouais.
1: Le son était top one. On aurait dit que tu étais en studio.
2: Ben, on aurait fallu pas le dire aux auditeurs et aux auditrices. Puis d'après moi, peut-être qu'ils n'auraient même pas remarqué. Mais c'est encore un plus grand plaisir d'être en personne ici et de revenir dans mon beau Québec.
1: Et au Québec, on ne peut pas ne pas parler de la campagne électorale, bien sûr.
2: Je pense qu'il y a une campagne électorale, Guylain. Je suis pas sûr si les gens nous écoutent, mais on en parle un petit peu. Fait que continuons à en parler parce que vraiment, ça détermine l'avenir du Québec pour les 4 prochaines années. Techniquement, si on a un gouvernement majoritaire. En parlant de ça, si on se fie aux nouveaux sondages qui ont été publiés cette semaine, peut-être qu'on se dirige plutôt vers un gouvernement minoritaire, mais il reste beaucoup de campagnes à faire.
1: Oui, mais ça ne bouge pas. Là. Les récents sondages sont pas mal...
2: Exactement, les récents sondages...
1: Madame Fréchette ne monte plus. Là.
2: Les deux analyses que j'ai par rapport à ça sont les suivantes. Premièrement, bon, le sondage Palace d'État puis le sondage Léger, là, journal TVA, disent à peu près la même chose au niveau des intentions. Par contre, ce qui a bougé, c'est au niveau d'appréciation, comme qui ferait un meilleur ou meilleur premier ministre au Québec. Monsieur Saint-Pierre, selon le sondage Palace d'État, perdrait 4 points, puis Mme Fréchette regagnerait ses points. Donc, elle va gagner ce soutien ou cette appréciation-là, peut-être de plus en plus, de la part des Québécoises et Québécois. Et l'autre chose qui fait en sorte que ça va peut-être beaucoup plus bouger dans les prochaines semaines, puis ça, c'est la même chose depuis plusieurs semaines, c'est que malgré 2 semaines de campagne, encore plusieurs personnes sont indécis. On parle près d'un Québécois sur 2 qui est encore indécis puis qui n'a pas encore pris une décision. Donc, ça peut extrêmement bouger dans les comtés qui sont moins sûrs. Puis un bon exemple, c'est notre comté. C'est-à-dire qu'on a un comté, on le sait, volatile selon l'historique. Dans ce genre de comté-là, on le sait, ça pourrait, on va dire, jouer à des pourcentages près quand on a la moitié des électeurs qui ne savent pas encore pour qui voter. Et ça fait du pouce justement sur le duel des chefs qui s'en vient, les duels des chefs qui s'en vient. On a demain une émission spéciale à Radio-Canada que j'invite tout le monde à écouter. 5 chefs, un débat. Ou 5 chefs, quelque chose du genre, je me rappelle plus de la formulation.
1: Ben, ils ont chacun une 20aine de minutes où ils sont questionnés par Anne-Marie Dussault,
2: ouais,
1: je pense.
2: Exactement.
1: Celui qui anime les mordus.
2: Oui, Sébastien. Ouais, exactement. Puis ça va être une bonne fenêtre pour les chefs pour se positionner puis remettre d'avant leur image. Par exemple, comme M. Saint-Pierre Plamondon, comme Mme Fréchette aussi, et pour tous les autres chefs comme M. Milliard et M. Duhaime et Mme Gazal. Et par rapport à ça, je fais un pouce sur notre campagne régionale. Ça a bougé. Une semaine très chargée. On voit vraiment que la campagne s'est activée dans les 2 dernières semaines. On n'est plus au point mort. Puis, dans Rivière-du-Loup, Témiscouata, les Basques, bon, Québec 125 nous annonce qu'on est à un point que ça serait encore le PQ pour 39 % et Mme Dionne à 27 pour la CAQ et le PCQ à 12 % le PLQS à 11, le PLQ à 10 % et on aurait un PQ probable. Mais moi, ce que je veux faire aujourd'hui, c'est un petit tour d'horizon, comme un genre de récapitulatif de tous les candidates, les candidats. Qu'est-ce qu'ils ont fait en ce moment? Qu'est-ce qu'on peut ressortir en ce moment? C'est quoi leur stratégie? Puis qu'est-ce qu'ils ont fait de bon ou de moins bon? Je commence dans un ordre aléatoire. Il n'y a pas d'ordre, on va dire le premier, deuxième, troisième. Le classement, je laisse ça à la population, selon eux, ce qu'ils en pensent. Madame Malenfant, la candidate du Parti libéral du Québec, je l'identifie comme une candidate qui gagne en crédibilité au travers des semaines. Elle est arrivée tard. On s'est demandé beaucoup durant l'été qui sera le candidat ou la candidate pour le Parti libéral. Mais depuis que la campagne est activée, elle s'est beaucoup activée elle-même sur le terrain. Plusieurs visites dans les 3 MRC qu'on a vues sur ses réseaux sociaux aussi pendant la semaine. Une campagne aussi là à la radio qu'on entend sur les ondes de certaines radios aussi. Donc, elle veut vraiment se faire connaître. Il y a aussi la présence de son chef dans Rivière-du-Loup pour une annonce que tu as reçue aussi en entrevue la semaine passée. Donc, il y a quand même du côté libéral, comment je pourrais dire, un attachement à la circonscription de Rivière-du-Loup, Témiscouata-les-Basques. C'est-à-dire qu'en 2022, on n'a pas eu cette situation-là du tout. On avait un candidat qui venait de Québec, un parachuté pour ceux qui et celles qui connaissent la définition là, de qu'est-ce qu'on va dire par parachuté. Et là, non, on a une candidate vraiment locale. Et M. Milliard, je pense que, sans dire qu'il estime ses chances en étant très élevées, il y a un grand respect pour ce qui se fait dans Rivière-du-Loup puis la tradition libérale qui a pu s'installer les années 2010 sous l'ère d'amour. Et elle va un peu plus loin dans ses engagements, Mme Malenfant, au niveau de la traverse. Dossier qui touche moins le Témiscouata, mais qui est un dossier chaud pour Rivière-du-Loup.
1: Oui, c'est pas pour rien que le chef est allé au quai de Rivière-du-Loup.
2: On le sait, en plus, les libéraux, dans les dernières années, ont talonné vraiment la CAQ avec mon chef des régies, André Fortin, sur ce dossier-là. Donc, c'est une continuité naturelle. Elle a affirmé quelque chose qui est un peu différent des autres candidates et candidats à ce moment-ci, en disant qu'elle était favorable au maintien de la traverse Rivière-du-Loup. Déjà là, c'est une phrase assez révélatrice dans le sens où on a peut-être l'intention de travailler dans tous les cas, si les études sont dévoilées comme elle veut le faire, de prendre vraiment un gros pas de recul pour garder la traverse à Rivière-du-Loup, tandis que les autres candidates se maintiennent plutôt au statu quo de « on veut les études ».
1: Transparence.
2: Exactement. Ça. Elle va un petit peu plus loin. Donc, elle se prononce et se mouille un peu plus et je trouvais ça intéressant à ce niveau-là. Le bémol honnête, c'est peut-être la visite du chef puis l'engouement qu'il y a eu autour de ça. Je t'explique, c'est que, bon, on est selon Québec 125, que je prends avec un pas de recul, à 10%, c'est que l'événement qu'elle a créé avec les militants, militantes, on parle d'une trentaine de personnes au grand maximum. Et le Parti libéral du Québec, dans la circonscription aussi, a un fort attachement où des militants, des militantes, il y en avait à la poignée, tu sais, il y a environ de ça une dizaine d'années, même pas, là, t'sais. Et là, on se retrouve dans une situation où c'est peut-être des amis de la famille de Mme Malenfant qu'elle a pu convaincre de venir et quelques militants vraiment durement touchés.
1: Ça, c'est pas beaucoup.
2: C'est exactement. Donc, tu sais, c'est la même chose. Puis là, on le sait, là, Mme Fréchette, quand elle est passée à Rivière-du-Loup, ça a été la même chose au niveau de Mme Dionne. Mme Dionne, elle a fait la même, elle a attiré le même genre de personnes. Et peut-être qu'au niveau de la CAQ, c'est plus comprenable parce que c'est pas, on le sait, un parti de militants, mais non. quand même. Quand on est un parti au pouvoir depuis deux mandats, qu'on attire seulement 30 personnes lorsque la première ministre sortante vient dans la région, c'est très peu nombreux. Surtout avec, je vous dirais, une équipe de terrain, c'est-à-dire l'équipe de terrain, Mme Dionne, qui passe à une équipe électorale, a tout le temps puis nécessaire et n'est est bénévole en ce moment-ci, d'une certaine manière, pour faire ces appels-là. Donc, c'est sûr et certain que là, à ce niveau-là, il faut, pour Mme Malenfant, capitaliser pour leur dire que, à la fois, il faut aller chercher les anciens libéraux qui sont encore là et présents pour leur donner, pour lui donner un coup de main au niveau militant sur le terrain et tout, mais pour revenir les chercher pour dire, vous êtes tanné de la CAQ, revenez chez nous, je suis une candidate crédible, puis notre parti croit dans cette circonscription-là. Au niveau de Mme Boyer, Ariane Boyer, la candidate du Parti québécois, Je l'ai intitulé comme la force d'organisation. Cette semaine, on parle d'un mélange de rencontres terrain, mais surtout l'appui de la structure du parti de ses militants. Deux choses. Premièrement, la semaine passée, les jeunes du Parti québécois du Bas-Saint-Laurent sont revenus à la rencontre pour faire du porte-à-porte. Et il faut dire que ce sont des jeunes un peu partout qui sont venus faire une grosse tournée porte-à-porte pour aider Mme Boyer dans son pointage et se la faire connaître. Ça, c'est une force vraiment que dans les autres partis, on n'a pas l'application des jeunes dans un parti. Au Parti libéral, on a une association jeune. On a une association jeune aussi à la CAQ. On en a une aussi à Québec solidaire. Mais
1: c'est souvent plus présent dans certaines régions, exactement, ces associations-là.
2: Exactement. Donc, ici, au Bas-Saint-Laurent, c'est plus fort et on a vraiment une équipe assez forte à ce niveau-là, puis des gens engagés. Donc, ça donne un bon coup de main. L'autre chose que je voulais dire aussi, c'est que M. Paul Saint-Pierre, pour mon nom, a passé, pas plus tard qu'hier, dans la circonscription, une journée complète pour faire des annonces par rapport aux aînés. Et c'est pas anodin parce qu'il est allé visiter une résidence pour personnes aînées, en lien avec ses annonces. Puis il est allé jouer une petite game de pétanque aussi, là, avec le club de pétanque de Rivière-du-Loup, activité fétiche, là, pour les clubs de 50 ans et plus qu'on salue. Et il fallait remonter à 2012, mon cher Guylain, pour avoir la dernière fois qu'on avait un chef du Parti québécois ou une chef du Parti québécois qui était venu une journée complète dans la circonscription pour faire à la fois les annonces, mais aussi passer du temps avec son candidat et sillonner le terrain.
1: Ça veut dire qu'il compte vraiment prendre ce comté là aussi. Là.
2: Exactement. Puis la veille, c'était Côte du Sud. Il a fait une visite dans le Grand Labyrinthe là au Kamouraska et est allé aussi à Rimouski. Rimouski, c'est un peu différent parce qu'il ne faut pas le cacher, c'est une forteresse péquiste.
1: Ça semble oui, plus facile.
2: Plus là. Facile avec un candidat solide et qui a beaucoup de crédibilité par rapport à ça. Donc, selon moi, ce ne sera pas la dernière fois, surtout si les sondages continuent à être serrés, qu'on va revoir la présence de M. Saint-Pierre-Plamondon. Puis ce que ça donne aussi, c'est que M. Saint-Pierre-Plamondon a beaucoup d'empathie ou d'écoute envers sa candidate Ariane Boyer. Et à cet événement-là, on le sait, le Parti québécois, c'est un parti militant. On rassemblait environ une centaine de personnes. Donc ça, pour une machine électorale, c'est très important lorsque c'est la sortie de vote, parce que ces gens-là qui viennent, ils voient l'énergie, ils ont le goût de s'engager après ça, puis d'être bénévole, puis de faire des appels et tout. Puis ça, à la fin de tout, là, je sais pas si t'en rappelles, mon cher Guylain, je t'avais dit, dans un comté aussi serré, le pointage et la sortie de vote, c'est peut-être ce qui fait vraiment la différence entre être une simple candidate ou un candidat et être député.
1: Ça prend une bonne organisation puis des mains.
2: Exactement. Puis dernier petit point, juste pour le maintien des aînés à domicile par rapport à ça pour Ariane Boyer et le Parti québécois. Très important. Je pense que les gens sont d'accord sur le maintien à domicile des aînés, surtout dans notre région, on le sait. Par contre, le maintien à domicile des aînés, c'est intéressant avec des maisons intergénérationnelles, avec des crédits, avec plus d'offres aussi à la maison. Mais si on ne garde pas nos services en région, mon cher Guylain, les gens vont vouloir en tendance à aller se localiser dans des endroits où il y a plus de services. Donc, quand on parle de vouloir fermer les urgences de Ponegamouk, les urgences de Tropistol, mais puis par la suite des épiceries de village ou d'autres pleins de services connexes comme ça, continuent à fermer, ces gens-là ne peuvent plus continuer à vivre à la maison dans le sens où ils ont moins accès à la voiture, ils ont moins accès, ils leur tendent moins de se déplacer et tout. Donc, c'est un tout. Hein. C'est-à-dire que le maintien à domicile, un engagement comme ça, c'est correct, mais il faut continuer à développer nos services et à maintenir nos services en place parce que sinon, c'est comme la chaîne débarque.
1: Ça prend les budgets dans les deux départements, dans les deux sens.
2: C'est pas séparé, ce sont vraiment des choses connectées. Ouais. Donc, ce que je recommande, c'est vraiment à tous les partis de faire des associations comme ça. Trois derniers petits mots sur nos autres candidates. Et candidat, Amélie Dionne, c'est du terrain et du terrain. Ça a été du terrain toute la semaine pour Mme Dionne, puis en faisant du porte-à-porte, des rencontres avec le milieu, puis en participant à des activités dans toutes les circonscriptions. Puis la stratégie est claire dans le cas de Mme Dionne, c'est vraiment miser sur sa plus grande qualité, qui est reconnue un peu partout, c'est la proximité avec les gens. Au travers des dernières années, quand elle était en 2022, son message, c'est « je veux être près des gens, je veux être prêt et être à l'écoute ». Et elle veut continuer dans cette stratégie-là, qui, selon moi, pourrait être payant à ce niveau-là. Par contre, le trou dans la cuirasse par rapport à ça, c'est qu'en ce moment-ci, on est très tôt, aucun engagement régional encore, que du national un petit peu relayé. Puis c'est un peu la même chose pour les autres candidates et les autres candidats. Donc, la question à poser à voix haute, c'est est-ce que elle va parler la moindre possibilité de son bilan et miser sur sa notoriété et sa présence? Parce que si elle ne fait juste que relayer des grandes promesses au national et miser sa proximité, elle pourrait se faire rattraper lors des débats régionaux par rapport à ça, sur le fait que pourquoi ne vous parlez pas de votre bilan, Mme Dionne? Est-ce que vous êtes gênée, votre bilan, Mme Dionne? T'sais, ça pourrait retourner contre elle, malgré qu'il y a des accomplissements qui se sont faits dans son cas. Donc, il serait peut-être intéressant pour elle de commencer ça. Peut-être qu'elle l'a déjà dans sa stratégie de communication au travers des prochaines semaines.
1: Ça va venir
2: et tout ça. Il faudrait juste que à la tête de tout le monde, qu'il ne faudrait pas juste miser sur la stratégie terrain. Pour Mme Moreau, malheureusement, je ne sais pas si tu as vu des informations sur elle, mais premièrement, elle ne participe pas au débat du cégep de Rivière-du-Loup, ce que je trouve vraiment bizarre.
1: Ça m'a surpris, moi aussi.
2: Mais plusieurs candidats un peu partout au travers du Québec, Guylain, du Parti conservateur du Québec, ne participent pas à certains débats, que ce soit sur des thématiques ou des débats, on va dire plus en nature économique, comme des chambres de commerce ou des cégeps. C'est un peu bizarre comme stratégie.
1: Ça font plus entendre sur les réseaux sociaux, disons.
2: Puis même encore là, au niveau de Mme Moreau, si on se fie juste aux réseaux sociaux, c'était un appel aux bénévoles et ça a été l'annonce de la pose de pancarte. Donc, en ce moment-ci, c'est dur pour elle de capitaliser puis de dire que, justement, elle a quelque chose pour les gens de la région à proposer, autre qu'on va dire la performance de son chef dans la grande région de la capitale nationale et de la Beauce. Donc, il serait peut-être temps pour Mme Moreau de s'activer, puis justement, telle qu'elle en fait du porte-à-porte au niveau, puis les gens l'ont rencontré, mais c'est pas assez annoncé, puis je pense qu'elle lance pas le message qu'elle veut être justement une députée présente et qu'elle sillonne les quatre coins de la région. Finalement, on a eu un nouveau candidat au niveau Québec solidaire, oui. Mon cher Guylain. Tout de suite après notre appel la semaine passée, on a appris la nouvelle que Pierre-Éric Isabelle est venu sauver les meubles pour Québec solidaire dans la circonscription. Cette même circonscription-là en 2022 où Québec solidaire pensait avoir une victoire avec leur candidate vedette Myriam Lapointe-Gagnon. Ben finalement, c'est un candidat du nom de Pierre-Éric Isabelle, qui est un militant de longue date, impliqué dans la campagne 2022 avec Mme Lapointe-Gagnon, qui finalement s'est décidé à la dernière minute de se présenter, puis je pense sauver le visage et, au sens plus large, de former l'équipe de 127 candidats de Québec solidaire. En ce moment-ci, c'est sûr et certain que ça va être très dur pour lui d'avoir une performance honorable parce que, mentionné lors d'une entrevue radio, il a dit qu'il continue à travailler à temps plein. Donc, c'est très difficile pour quelqu'un se faire connaître lorsque tu travailles à temps plein, puis on respecte ça aussi. Mais dans ce cas-ci, ça montre que, justement, l'engouement pour Québec solidaire, encore plus dans la circonscription, est en son plus faible niveau, peut-être, de ce qu'on a connu dans les 10 dernières années. Donc, on espère que Isabelle pourra pouvoir, justement, aller rencontrer les gens, pour les gens qui croient, justement, je dirais, dans les idées plus de gauche. Mais pour le moment, ça va être un peu plus difficile pour les gens qui s'intéressent à Québec solidaire de rencontrer leur candidat local.
1: Voilà pour ce beau tour d'horizon, Félix. Ça a été fort intéressant.
2: On espère en faire un autre tour la semaine prochaine. Plusieurs choses qui se passent, plusieurs activités aussi, plusieurs festivals. Donc, pour les candidates et candidats, plusieurs belles opportunités pour eux de continuer à se faire connaître.
1: D'aller se montrer, comme en fin de semaine, il y avait le tournoi des pompiers à Rivière-Bleue ici. C'est des belles occasions de rencontrer
2: Packington
1: du monde.
2: En fin de semaine, il y a aussi le festival qui est là. Donc, vraiment plusieurs opportunités. C'est une belle campagne qui s'annonce. Puis encore une fois, je le répète, je lève mon chapeau à toutes ces belles personnes-là qui se présentent en politique, parce que pour l'avoir fait en 2022, c'est pas toujours facile d'être face à la critique à tous les jours.
1: Et les journées sont courtes. Les nuits sont courtes.
2: Les nuits sont courtes. Tu te couches en disant qu'est-ce que je pourrais faire le lendemain et tout ça. Donc oui, je me lève mon chapeau.
1: Félix, merci beaucoup pour ta participation encore une fois cette semaine. On se donne un autre rendez-vous mardi prochain.
2: Eh bien, merci beaucoup, mon cher Guylain. À la semaine prochaine.
1: À la semaine prochaine. Voilà pour la chronique économique et politique. Tout de suite, on repart avec le meilleur de la musique. 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

0: 21 00.
1: On peut dire que c'est ensoleillé et frisquet aujourd'hui. Pour ce soir, la nuit prochaine, c'est un ciel dégagé et ce sera frais aussi, minimum 1 degré avec gel par endroit. Demain, mercredi, ennuagement tôt le matin, 40% de probabilité d'averse plus tard et en après-midi, avec un maximum à 19. L'aperçu pour la journée de jeudi, ben là, c'est de la pluie intermittente et un maximum à 20 degrés.
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1: Dans les nouvelles aujourd'hui, on parlait encore de grands excès de vitesse. Il me semble qu'il y en a régulièrement. C'est pratiquement toutes les semaines. Encore récemment, donc deux conducteurs interceptés pour de grands excès de vitesse. Ça se passait hier vers 11h15 sur la 20 à Lille-Verte. Un Montréalais de 32 ans a été capté à 181 km/h dans une zone de 100. Ça, c'est 81 km/h au-delà de la limite. Il a reçu une amende de salé, 1 618 $, 18 points d'inaptitude. Son permis a été suspendu pour 6 jours et pas longtemps plus tard, vers 12h40, sur l'autoroute 85, cette fois-ci à Saint-Antonin. Un autre Montréalais âgé de 59 ans a été intercepté à 161 km/h dans une zone de 100. Là, l'amende était de 1 318 $, en plus de 14 points d'inaptitude. Et quand vous avez autant de points d'inaptitude, là, ben, votre permis de conduire, le prix, c'est vertigineux, hein. Son permis a également été suspendu, lui aussi, pour 6 jours. Alors, comme je l'ai dit, il en arrive régulièrement. Alors, peut-être y aller avec un peu plus la pédale douce, parce que ça casse un budget, ça, des amendes aussi salées.

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4: À l'émission aujourd'hui, on aura, la prochaine entrevue avec le président de la traverse du lac Témiscouata, le président du conseil d'administration, puisqu'on a appris en fin de semaine que le Corrigan réduisait son service à 5 jours par semaine. Donc, il n'y a plus de service les lundis et mardis jusqu'à l'Action de grâce. On en parle justement avec le président du CA, Benoît Giguère, qu'on va rejoindre à l'instant au téléphone. Monsieur Giguère, bonjour.
5: Bonjour.
4: Donc, comme on le disait dans la nouvelle également, il y a de multiples raisons là, pourquoi vous en êtes arrivé là.
5: Ben, en fait, on a commencé à réfléchir mi-saison. La saison était plus lente que prévu. Moins de vignettes vendues, moins de passages, moins de touristes. Je ne sais pas si c'est pour l'ensemble du Témiscouata, mais on l'a ressenti sur la traverse. Et on a eu aussi un verri dans le courant de saison qui nous a empêché de fonctionner pendant presque 3 jours. Mais il y a aussi un petit moment important là, c'est que M. Caron, notre capitaine émérite qui est là depuis de nombreuses années, devait passer un examen de la vue qui est imposé par Transport Canada, puis s'avérer qu'il y avait besoin d'apporter une correction au niveau visuel, ce qui ne l'empêchait de faire fonctionner le navire. Donc, on se retrouve avec un seul capitaine. Donc, on était obligé aussi de réduire les heures en termes de nombre d'heures possibles, soit qu'on réduisait sur chacune des journées ou qu'on réduisait sur des journées en particulier parce qu'un capitaine ne peut pas naviguer plus de 60 heures semaine.
4: Puis en même temps, faire des traversées, lorsqu'il n'y a pas de véhicule ou pas grand monde sur le navire, c'est pas, comme vous le dites, c'est pas payant non plus.
5: Bien, en fait, oui, puis il y a le prix du carburant.
4: Ben oui, qui baisse pas, mais qui monte.
5: Ah oui, qui monte sans cesse, là, c'est vraiment c'est vraiment incroyable. C'est très... Donc, quand le bateau est pas plein et qu'on voyage à vide, bien naturellement, ça coûte très cher, soit en salaire, puis surtout en carburant.
4: Saison touristique, donc vous dites que ça a été moins fort cette année sur le navire, mais ce qui est un peu particulier, c'est qu'il y a une baisse de l'achat de vignettes, de fréquentation locale, c'est assez particulier.
5: Oui, c'est particulier parce que l'année dernière, la saison dernière, on avait eu une remontée de vente des vignettes. Et puis, on est revenu au nombre de vignettes de l'année d'avant, donc 2024. 2025, ça s'était bien passé. Là, en 2026, on a un recul. Puis, ça, c'est significatif pour nous, le fait que... déjà, bon, on savait que 60% de la clientèle du traversier est touristique. Elle vient de l'extérieur du Témiscouata. Mais le baisse du nombre de vignettes locales, ça, c'est un peu triste. Oui.
4: Et est-ce que tout ça met en danger l'avenir de la prochaine saison ou la longueur de la prochaine saison?
5: Non, on verra pour l'année prochaine. On verra aussi ce qu'il y en est au niveau des effectifs. Cet hiver, on va compléter la formation d'un nouveau capitaine. Donc, on devrait avoir d'ici 2028 un nouveau capitaine à temps plein. Donc, on aura à ce moment-là... non, il n'y a rien qui compromet la saison prochaine. Ben, en fait, on pourra le dire à la toute fin, là, à l'action de grâce, quand on fera le bilan, là, mais non, je pense pas.
4: Il y a eu, vous l'avez dit un petit peu, ce bris mécanique au cours de l'été aussi qui a causé une interruption du service de quelques jours. Ce navire-là, est-ce qu'il en a encore pour longtemps à vivre, à naviguer?
5: Oui, en fait, oui, il n'y a pas d'enjeu de ce niveau-là, mais ça nous a interpellé aussi sur la fragilité du service. Hein. Il suffit qu'un bris mécanique arrive puis on doit interrompre le service, mais ça... C'est le lot de tous les traversiers au Québec. On connaît plein d'autres histoires pas mal plus effrayantes que celle du Corégon.
4: Oui, en effet. En effet, un peu plus à l'est, dans le coin de Matane, hein? C'est ça.
5: Oui, parlons-en, ouais, dans le coin de Matane. Alors, non, le bateau est en très bonne condition. Ce qui vient un peu, c'est normal. Avec le temps, le bateau a 50 ans de service. C'est la disponibilité des pièces hein, qui est une difficulté, là. Mais jusqu'à date, nos mécanos et notre mécanicien principal nous assurent qu'il n'y a aucun enjeu à ce niveau-là.
4: Oui, pour ces pièces-là, ça doit prendre beaucoup d'ingéniosité pour les retravailler ou les adapter.
5: Ah oui. On est bien chanceux d'avoir avec nous un mécano très, très professionnel. En fait, ce qui est intéressant aussi de l'incident qui est arrivé, puis là, en ce moment, le fait qu'on réduise le service... Tous les gens qui travaillent sur le bateau sont très dédiés, très dévoués. Puis, tu sais, ça leur crève le cœur qu'on est obligé de réduire les heures de traversée. C'est vraiment, on a des équipes formidables.
4: Oui, j'imagine. Donc, l'horaire change pas, cependant, c'est sauf le lundi, mardi, on n'en fait pas de traversée, mais pour
5: du on enlève deux journées de navigation pour répondre aux exigences de Transport Canada, alors que le personnel qui travaille sur le bateau ne peut pas naviguer plus de 60 heures et doit avoir deux jours de congé entre chaque corps de travail. Pas corps de travail, mais semaine de travail.
4: OK. Alors, puis il y a le Festival du Pointu qui s'en vient. Là, vous serez en service.
5: Oui. Oui, il va être en service durant toute la fin de semaine de l'Action de grâce.
4: Et c'est bon. Oui. Je voulais savoir comment ça va à la municipalité. Je pense que vous avez eu des départs et puis il faut remplacer des conseillers.
5: Oui, on est en élection pour deux postes de conseillers. On espère avoir plein de candidatures. Mais on a deux places de conseillers. C'est pour des raisons de santé puis des raisons de disponibilité. Il n'y a pas d'enjeu, là, de discorde ou quoi que ce soit. Là, ça n'a rien de politique. Là, c'est vraiment personnel.
4: Et les mises en candidature, ça se poursuit jusqu'à quand?
5: Écoutez, j'ai pas la date exacte en tête. C'est ma directrice générale, Ingrid Rivière, qui est ça.
4: OK.
5: Je peux pas vous dire rapidement ce matin, là.
4: Et à peu près, qu'est-ce qu'il y a à votre menu, à votre agenda lors du prochain conseil? Est-ce qu'il y a des dossiers particuliers?
5: Bien, on est très concerné par l'apaisement de la vitesse sur la 295 et aussi à l'intérieur du village. Donc, on va procéder à des... sur les parties qui nous appartiennent, là, on va procéder à la mise en place de bollards, puis on va indiquer la réduction de la vitesse. Pour ce qui est de la 295, on continue nos démarches, puis la pression auprès du ministère, comme un peu partout, là, on sait que ça existe aussi dans d'autres municipalités au Témiscouata, là, puis dans la MRC de Rivière-du-Loup également, des municipalités qui sont en démarche pour faire ralentir ou faire installer des arrêts-stop ou des feux de circulation dans des intersections qui nous apparaissent difficiles. Mais on a toujours les mêmes réponses du ministère. Hein. Il faut que ce soit accidentogène pour qu'on agisse. Et je trouve ça un peu particulier qu'on attende qu'il y ait des accidents puis des vies qui soient mises en cause pour qu'on agisse. Nous, c'est pas ce qu'on veut. On veut agir avant que des choses tristes se produisent. Bon, justement, en fin de semaine, il y a eu un gros accident hein, sur la 295, probablement encore causé par de la vitesse. Mais on veut pas ça. On veut pas ça à l'eau renversée. On veut pas ça assez juste devant l'école. Donc, on continue nos démarches. Ça fait partie de l'agenda de l'automne. Et puis, on continue aussi à dialoguer, discuter avec toutes les parties prenantes concernant tout le projet de nouvelle piste cyclable qui va aboutir sur le chemin du lac à Saint-Just. Donc, ça fait partie c'est des gros agendas.
4: Donc, c'est les candidats et candidates aux élections du Québec dans Rivière du Loup, Témiscouata, les Basques vont vous voir. Vous avez une petite liste d'épiceries.
5: Oui, tout à fait.
4: Vous surveillez ça, j'imagine, avec beaucoup d'attention?
5: Oui, tout à fait. Oui. On a hâte de voir les résultats de l'élection, là, puis on va rencontrer chaque candidate qui suscite notre attention.
4: Oui, je pense que c'est le 14 septembre que vous avez une rencontre avec la MRC et les candidats.
5: Oui, oui, les candidats viennent rencontrer les maires à la table des maires là, à la MRC la semaine prochaine.
4: Parfait. Merci beaucoup, M. Giguère, d'avoir pris ces quelques minutes avec nous en vous souhaitant une bonne semaine.
5: C'est moi qui vous remercie de votre intérêt pour le Corégone et Saint-Jules-du-Lac.
4: Ça me fait plaisir. Au revoir.
5: Au revoir.
4: Et voilà, c'était le maire de Saint-Just-du-Lac, président également du conseil d'administration de la traverse du lac Témiscouata, Benoît Giguère. Donc, on a fait le tour avec lui du dossier du Corégone. On sait qu'on a réduit le service à 5 jours par semaine. Donc, on ne fait plus de traversées les lundis et mardis. Vous avez entendu les raisons et c'est très, très logique également. Et puis, du côté de Saint-Just, oui, il y aura l'élection pour 2 conseillers. Élection, ça dépend si le nombre de candidats ou de candidates qui vont se présenter. Ça peut être élu par acclamation également. Donc, ce sera à surveiller au cours de l'automne.

0: Et avant que je l'oublie, demain, parmi mes invités à l'émission Le Trafic, j'aurai Edith Cochrane, qui sera de retour à la barre de l'émission Les Temps Fous pour une quatrième saison à Télé-Québec. Elle est la conjointe également d'Emmanuel Bilodeau. Alors, Edith Cochrane, parmi nos invités demain à l'émission Le Trafic. Et dans la prochaine heure, je vous ferai entendre des extraits de ce qu'on a pu entendre aujourd'hui à BPM Sport, notamment Renaud Lavoie, à ne pas manquer, en plus, bien sûr, de Claude Gravel pour le bilan du tournoi annuel des pompiers qui se déroulait à Rivière-Bleue en fin de semaine. Pour l'instant, un petit extrait de ce qui s'en vient côté Toon qui punch.
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3: Ici Guy Lingen, voici nos informations au 95.5. Le tournoi annuel de l'Association des pompiers de l'Est du Québec, l'APEC, s'est déroulé en fin de semaine à Rivière-Bleue, réunissant quelques 300 à 350 pompiers en plus de nombreux membres de leur famille. Le tournoi, qui se veut rassembleur, a permis aux différentes brigades de se retrouver autour de jeux, d'activités sociales, d'une parade et de cérémonies. Le directeur du service incendie de Dégely et président de l'APEC, Claude Gravel, se dit très satisfait de l'accueil réservé par l'équipe de Rivière-Bleue. Sur le plan compétitif, le service incendie de Témiscouata sur le lac a remporté le trophée Jean-Paul Dubé, remis aux champions du tournoi 2026. Du côté financement, Laurence Gravel, représentant la brigade de Dégely, a remporté le trophée de la meilleure vendeuse et la reine du tournoi est Agnès Bossé de Témiscouata sur le lac. Le tournoi a aussi marqué par des moments émouvants, notamment un hommage à Jérémy Cloutier, ancien membre des brigades de Dégely et de Packington, décédé dans un accident cet été. Ses enfants ont reçu des médailles et des souvenirs en sa mémoire. Des délégations de plusieurs régions, dont le Bas-Saint-Laurent, ont participé au regroupement et rassemblement du regroupement Vigilance Énergie Québec entre le Musée national des beaux-arts et l'Assemblée nationale. On réclame un moratoire sur l'éolien tant qu'un BAP générique n'est pas mené, soit une analyse des impacts cumulatifs et la meilleure façon de prévoir le développement. Le député de Rimouski, la Matapédia, incluant la Métis, les Basques et la Neigette, félicite l'octroi à Alstom d'un contrat pour le remplacement des trains de long parcours de Via Rail qui entraîne d'importantes retombées à la Pocatière ainsi qu'à Saint-Bruno de Montarville. Il souligne que c'est une très bonne nouvelle pour la Pocatière, le Bas-Saint-Laurent et toute la filière ferroviaire québécoise. Ce sont donc 313 caisses de nouvelles voitures qui seront construites à la Pocatière et quelques 250 emplois y seront rattachés. Selon Alstom, le contrat permettrait d'y maintenir plus de 500 travailleurs jusqu'en 2035. 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

Temps pour, oui, le trafic jusqu'à 18h sur O95.5 Témiscouata. À venir, une entrevue avec Claude Gravel, directeur de la brigade incendie de Desjouis, et président aussi de l'APEC, l'Association des pompiers de l'Est du Québec. On revient sur le tournoi annuel des pompiers qui a eu lieu en fin de semaine à Rivière-Bleue. On va faire un gros bilan. On va parler des Canadiens de Montréal par la voix de Renaud Lavoie et Carole Aymard, des extraits de ce qui a été entendu aujourd'hui sur BPM Sport, qui appartient maintenant à Arsenal Media. Je vais vous parler aussi d'un Canadien sauvé d'un bateau en train de couler près de l'Australie, de la nouvelle directrice générale des stations BPM Sport, des nouvelles aussi sur la scène culturelle. Tout ça agrémenté avec le meilleur de la musique.

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1: Aujourd'hui, la Twinkie Punch, Give It Away des Red Hot Chili Peppers. C'est une chanson de 1991 de l'album Blood, Sugar, Sex, Magic. Cette chanson funk rock est devenue le premier single numéro 1 du classement Modern Rock et a remporté un Grammy Award en 1992. Voici Give It Away.
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1: Et on poursuit l'émission de trafic avec de la grande visite en studio, puisqu'il nous revient en pleine forme d'un gros tournoi, celui des pompiers, tournoi annuel de l'Association des pompiers de l'Est du Québec, l'APEC. C'est le président de l'APEC et directeur du service incendie de Dégelis, j'ai nommé Claude Gravel. Bonjour, Claude.
2: Bonjour, M. Jean.
1: En forme?
2: Toujours, toujours.
1: Oui, ça a passé à travers la fin de semaine.
2: Oui, on a eu une belle fin de semaine, ça a bien aidé.
1: Ça se déroulait à Rivière-Bleue cette année.
2: Oui, c'est ça, c'était à Rivière-Bleue. Qu'on était reçu, puis on a eu ça. Ça a été super à partir du vendredi soir jusqu'au samedi soir. Là. On n'a vraiment pas un mot à dire, c'était parfait.
1: La Dame Nature a collaboré, je pense, oui.
2: Un petit peu, il y a un petit bout qui n'aurait pas voulu qu'elle se laisse aller, mais écoutez, on ne peut pas le contrôler. Pendant la parade, il s'est mis à mouiller un peu. Mais c'est pas grave, on n'est pas fait dans le chocolat, ça fait qu'on passe au travers.
1: OK. Donc ça, c'est une activité qui se veut rassembleuse aussi entre confrères, consoeurs de différentes brigades.
2: Ouais, c'est
1: puis
2: ça.
1: Il y a des jeux, des activités, il y a du social.
2: C'est ça, puis on a des cérémonies, puis on a bien des choses. On a des exposants qui viennent démontrer les choses, autant locales qu'à l'extérieur du Témiscouata. Puis ça a été super, là. Ça a été vraiment bien monté, bien fait. Dans Règle d'Aurore, avec l'équipe à Gino Fortin, qui est directeur incendie à Rivière-Bleue.
1: Donc, il a fait un beau travail avec son équipe.
2: Oui.
1: Vous avez été bien reçu.
2: Oui, oui, très, très bien reçu.
1: Et on veut toujours faire le tour des différents trophées, puis qui c'est qui a gagné.
2: Oui.
1: Puis il y a une nouvelle reine également, si on fait le tour de tout ça.
2: Oui, oui, oui. Pour les trophées, trophée meilleure vendeuse ou vendeur, parce qu'on avait un duc cette année, la première fois de l'association. Ça fait des années qu'on cherchait un duc, puis cette année, Peg & Dunn ont décidé d'avoir un duc. Fait que troisième position, la duchesse du service incendie de Saint-Eusèbe, Anaïs Bérubé, pour un montant de 10 400. La deuxième position, la duchesse du service incendie de Témiscouata-sur-Lac, Anaïs Bossé, 18 204. Première position, duchesse de Dégelis, c'est le trophée Lucien Deschênes pour la meilleure vendeuse. Duchesse du service incendie de Dégelis, Laurence Gravel, qui a vendu pour 20 200 en 6 mois. Ensuite...
1: Et ça, c'est une connaissance pour vous, là, Laurence.
2: Oui, une connaissance de 25 ans. C'est ma fille. Puis elle a déjà été duchesse en 2017, si je me trompe pas.
1: Oui, hein, il me semble.
2: Elle avait vendu pour 22 500. Ça fait que... Ah, ça, là, le corps.
1: Je comprends.
2: Le trophée Olivier Barbeau, c'est le trophée offert au service incendie dont la duchesse s'est méritée. La première position pour la vente des dons, c'est le service incendie de Dégelis, avec le montant, comme j'ai dit tantôt, de 20 200. Ensuite, on avait les jeux de fraternité. Ça fait que c'est la participation, c'est juste sur plusieurs critères. La troisième position a été au service incendie de Saint-Marc-du-Latlon. La deuxième position a été au service incendie de Témiscouata-sur-le-Lac. Et la première position pour meilleur temps, c'est le service incendie de Pakington. Ça, c'est le trophée Corrad Morin. Ensuite, on avait le trophée Rodrigue Turcotte pour le service incendie ayant le plus contribué à la formation de ses pompiers. Avec un total d'heures de formation de 1084 heures, le service incendie de Dégelis. Ensuite, nous avons le trophée Emmanuel Blebon pour la formation prévention fraternité, service incendie de Pakington. Le trophée Jean-Paul Dubé, champion du tournoi 2026. Le service incendie de Témiscouata-sur-le-Lac, qui ont très bien performé, comme les autres. Ensuite, nous avons le trophée Alain Morin, qui est le cœur de la PEC. C'est un trophée sur Alain, quand il était président, qui avait sorti. Puis quand Alain a donné sa démission, on a continué, nous autres, l'association, de le promouvoir. Fait que cette année, notre récipiendaire est René-Claude Ouellet, du service incendie de Pakington, qui a mérité ce trophée-là, puis il l'a bien mérité, parce que René-Claude est vraiment là, puis pour ses pompiers, puis tout ça. Trophée Paul Bergeron, remis au service incendie autre. C'est le service incendie de Rivière-Bleue. Et moi, je veux faire un petit remerciement au conseil d'administration de l'Association des pompiers du Québec, parce que c'est ma dernière année. Après 15 ans, j'ai décidé d'arrêter au niveau de l'association. Ils m'ont remis une plaque avec un hommage. Fait que ça m'a vraiment touché, puis je suis vraiment content.
1: C'est pleinement mérité, après autant d'années. Hein?
2: Ah, j'aimais ça. J'aime encore ça.
1: Puis vous avez souligné aussi, je pense, des 5, 10, 15 ans à chaque tournoi.
2: C'est ça, à chaque tournoi, il y a des 5 ans, des 10 ans, des 15 ans. Ça va jusqu'à... On a eu cette année un 50 ans. M. Gilles Ville, de Témiscouata-sur-Lac.
1: 50 ans,
2: ouais, 50
1: service.
2: Ans de service. L'année passée, on avait M. Charles Laliberté de Saint-Marc-Laclon. 50 ans de service. Fait qu'il faut se dire que les autres, ils n'ont vu un peu un autre incendie, accident de tous les jours.
1: Ouais, ouais, ouais.
2: C'est
1: Ça vaut la peine d'être souligné, certain. Je pense qu'on a oublié de nommer la reine du tournoi, parce que ça, c'est par capsule, hein, c'est
2: oui,
1: ça?
2: Oui, oui, oui. C'est par capsule, excusez-moi, parce que c'est involontaire de ma part. La reine du tournoi, c'était Agnès Bossé, de Témiscouata-sur-le-Lac, qui l'a remportée. Puis bien mérité, parce que Agnès avait vendu aussi pour un montant de 18 204 $. Puis ce qui était beau cette année, lors du sort, quand on a sorti les capsules, presque toutes les services incendie qui nous ont sorti une, deux ou trois. Fait que, tu sais, c'est encourageant, ça met du suspense, puis c'est vraiment parfait, là.
1: Et vous avez accueilli combien de pompiers là, au cours de la...
2: Ah, écoute, on devait être aux alentours de 300-350 pompiers, plus les conjoints puis les enfants. Fait que, tu sais, on dit que c'est un tournoi de pompiers, mais toute la famille y met du sien. Puis il y a de la famille, y a des familles comme les pères, les mères, les grands-parents, et c'est ainsi de suite qui viennent virer puis voir ça.
1: Puis il y a du public qui assiste à
2: ça aussi. Oui, il y a du public qui assiste, il y a du public qu'on voit, quand on fait la parade, on envoie des jeux de Notre-Dame de toute notre région, de Rivière-Bleue, du Transcontinental. C'est vraiment le fun, tu sais, on fait ça, puis les gens aiment ça, puis les petits-enfants aiment ça, puis tout le monde participe.
1: Donc, ça a été une belle fin de semaine, puis je pense que vous avez souligné ça hier soir, il n'y a pas eu quelque chose?
2: Oui, hier soir, à Menzo à Légis, c'est une tradition que mon chef faisait, Rodrigue Turcotte, fait que moi, j'ai continué, qu'on gagne pas, on fait toujours une parade, okay, le lundi soir, fait que le lundi soir, j'en profite, on part, on prend nos camions, on fait une petite parade, on monte à l'eau du large, on redescend dans le bois, on retourne en Gazande, puis les gens, ça s'en va sur le bord de la rue, puis nous envoient la main, puis nous crient bravo, puis tout ça, puis ben on a toujours les petits-enfants qui nous voient passer, puis les autres, ben, ce qu'ils aiment entendre, c'est les sirènes, puis les gyrophores, puis les flûtes. Puis nous autres, ben, ça nous fait plaisir, nous fait plaisir pour les fois qu'on peut faire ça comme ça sans être en urgence. Là, c'est numéro un.
1: Ben, c'est ça. Hein, pour une fois, vous le faites, mais il n'y a pas de problème. Vous ne courez pas pour aller sur un site, que ce soit d'un accident ou d'un incendie.
2: Oui.
1: Ouais. C'est quand même important. Donc, une belle activité qui revient l'an prochain.
2: Oui, revient l'an prochain. Ça va faire, on ne sait pas où présentement.
1: Okay.
2: Il y a des rumeurs, mais on va attendre que ça soit officiel avant de le dire. Puis aussi, on a fait de quoi cette année que nous faisions... Ben, on le faisait, c'est comment ça, on avait une messe. Fait que quand on avait des défunts, on faisait une petite cérémonie. Fait que là, vu qu'on n'a plus de messe, parce que c'est compliqué à cette heure de... T'sais, faut presque louer un curé, là. Fait que c'est pas drôle, là. On est rendu là. Fait que on avait trois défunts au niveau de l'association cette année. Il y avait un pompier de Rivière-Bleue, M. Plourde. Après ça, on avait M. Bolduc de Saint-Marc-Latelon. Puis nous autres, ben, on avait Jérémy Coutier, notre ancien lieutenant, qui on a souligné le départ.
1: Oui, qui est décédé malheureusement dans un accident cette année.
2: Oui, puis Jérémy, ben, j'avais fait venir une médaille du gouverneur général pour ses 20 ans de service. Fait que malheureusement, à cause des administratifs, tout ça, a rentré une semaine avant son décès. Fait que j'ai jamais pu y remettre. Fait que j'en ai profité pour faire venir ses enfants sur le stage. J'ai remis à Jane puis Bijan. Et en plus, j'avais fait une belle plaque pour sa femme, puis sa mère, puis son beau-père. J'ai donné aussi aux enfants. Ça fait que j'ai remis ça en souvenir de Jérémy. Ça fait que
1: c'était un moment touchant.
2: Ouais,
1: tellement
2: ouais.
1: Impliqué, ce gars-là, avec vous autres, les pompiers, ouais. Mais dans la communauté également.
2: Ah, il était à son affaire, puis il aimait ça, puis il était là, mais le destin a décidé ainsi.
1: Grosse perte.
2: Oui.
1: Qu'est-ce qui s'en vient pour vous autres cet automne, les pompiers? Est-ce qu'il y a des activités?
2: On va avoir les évacuations des écoles. On va aller rencontrer les personnes âgées dans les foyers de personnes âgées. On fait les évacuations dans les foyers de personnes âgées aussi. Puis on fait la sensibilisation. Puis attendez-vous de nous voir passer par les portes, du fait du porte-à-porte pour de la prévention. Fait que ça, on est obligé de le faire en 7 ans, toute la population au complet. Puis nous autres, ben, on couvre DG et Saint-Jean-de-Lande. Fait qu'on va faire DG et Saint-Jean-de-Lande qu'on va aller faire. Fait que on essaie de donner la visite le plus possible. Fait que puis être là pour les citoyens. Puis s'il y a de quoi, ben ils peuvent nous appeler. Puis on essaie de les aider le mieux qu'on peut.
1: Puis peut-être bon de mentionner que même si vous êtes en tournoi des pompiers, il y a toujours du monde là, qui,
2: oui, on a toujours
1: qui prend le relais. Là.
2: Oui, puis nous autres, ce qu'on fait, puis ça fait des années qu'on fait ça, DG Pequendon, Notre-Dame-du-Lac, Témiscouata-sur-le-Lac, on avise le central 9-1, comme là cette année, c'était de vendredi midi à dimanche midi, que s'il y a un appel, peu importe la municipalité, les autres municipalités sont encadrées. Fait qu'autrement dit, ce que ça veut dire, il y a un call à Pequendon, DJ, notre âme vont à Pequendon. Puis vu que c'est pour le tournoi de tout ça, ce qu'on fait, on intervient, mais on se charge à rien. On assume nos frais. Fait que ça, c'est bien vu de tout le monde. Puis avec la clôture du chemin de risque, ben, il faut rester du monde sur le territoire. Avant ça, ce que je faisais, je prenais des anciens pompiers, puis je leur demandais de le faire. Mais avec toutes les nouvelles normes, tout ça, ça prend du monde formé, puis à jour, okay, tout ouais, ça. Ouais, ouais. Fait que je fais une équipe de quatre sur mon territoire. Je laisse un officier, un opérateur de pompe, deux gars d'appareil. Puis si, mettons, c'est plus gros, quand mon officier arrive sur place, puis que ben, s'il y a besoin de nous autres, ben, il nous fait encoder, puis après, si on descend, on s'en vient. Okay. Lui, porter main forte.
1: La sécurité est toujours présente.
2: Faut tout le temps être prêt 24h/24, 365 jours par année.
1: Claude Gravel, merci beaucoup d'être passé en studio pour nous parler de ce beau tournoi à Rivière-Bleue. Il y en aura un autre l'an prochain,
2: oui.
1: Dans un autre secteur.
2: C'est ça, directement ça.
1: Merci.
2: C'est moi qui vous remercie. Au revoir, M. Jean.
1: Claude Gravel, président de l'APEC et directeur de la brigade incendie de Dégelé, la caserne 37.

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1: Je vous le disais la semaine dernière, on va vous faire entendre assez régulièrement des extraits de ce qui a été entendu sur le réseau BPM Sport, parce que maintenant, Arsenal Media en est le propriétaire, alors on peut s'en servir allègrement. Et pour les fans, notamment des Canadiens de Montréal, ben c'est intéressant parce qu'on a quand même plusieurs informations, plusieurs nouvelles là-dessus. Et notamment, dans sa chronique aujourd'hui, Renaud Lavoie a parlé d'une équipe dans la bonne direction en parlant des Canadiens de Montréal.
2: Évidemment qu'on a fait la liste des gardiens de but. Chez les gardiens de but, on a placé notre bon ami Jacob Dobesch au 10e rang. C'est un top 10. C'est quand même intéressant qu'on l'ait placé à cet endroit-là. Mais moi, les gars, ce qui m'intéresse surtout, c'est que je me dis, ça va prendre combien de temps avant qu'on voit dans cette liste-là Ivan Davidov faire son apparition, parce qu'il va faire son apparition à un certain moment. Est-ce que Juraj Slafkovský un jour va être capable de percer aussi cette liste-là dans la Ligue nationale de hockey? Bonne question. Est-ce que Jacob Fowler aussi un jour va percer cette liste-là? Alors, c'est ça mon point. Mon point, c'est que ce n'est pas terminé. Il y a des jeunes joueurs encore chez les Canadiens, mais de jeunes vétérans en Nick Suzuki, Cole Caulfield, mais t'as Lane Hudson qui est encore jeune. Puis on sait déjà qu'il y a peut-être deux ou trois autres joueurs des Canadiens qui vont percer cette liste-là peut-être d'ici les cinq prochaines saisons. Pensez-y deux petites secondes comment c'est une équipe qui est dans la bonne direction.
1: Alors voilà, c'était un extrait de ce que Renaud Lavoie a dit dans sa chronique aujourd'hui sur BPM Sport. J'ai choisi également un extrait de Karel Aimard concernant le camp d'entraînement. Un petit bout de ce qu'elle a déclaré.
3: Tu peux plus
1: aujourd'hui
3: avoir potentiellement, comme on faisait avant, OK, le gars, il détruit tout dans le gym. Faut lui donner une chance à la glace. Tu comprends-tu où je suis? Faut que t'aies un edge, comme on l'appelle, une espèce de chose qui va te démarquer d'un autre gars dans cette situation-là qu'on a pour le CH. Puis pour moi, c'est des gars qui ont signé, c'est des gars qui ont ils sont attendus de signer, puis c'est des gars qui s'en viennent de la Ligue américaine qui pourraient nous faire de quoi là dans cet alignement-là. Parce que le scénario est que, oui, le top 9, Max l'a dit, là, ou le top 6, excuse, tantôt, il ne bougera pas tant que ça. Mais moi, j'aimerais ça que ça bouge parce qu'on a des gars qu'on a fités dans des rôles qui sont pas naturels dans leur ADN. Puis ça, les gars, là, ouais, ça va nous coûter cher à chaque moment clé dans la saison.
1: Et voilà pour ces extraits de ce qui a été entendu, notamment aujourd'hui sur BPM Sport. On y reviendra, bien sûr, régulièrement dans l'émission Le Trafic.

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1: On peut dire que c'est ensoleillé et frisquet aujourd'hui. Pour ce soir, la nuit prochaine, c'est un ciel dégagé et ce sera frais aussi, minimum 1 degré avec gel par endroit. Demain, mercredi, ennuagement tôt le matin, 40 % de probabilité d'averse plus tard et en après-midi avec un maximum à 19. L'aperçu pour la journée de jeudi, ben là, c'est de la pluie intermittente et un maximum à 20 degrés.
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Toute l'histoire pour un Canadien, un touriste canadien qui serait en bonne santé après que son bateau a été repéré par les secours australiens, partiellement submergé dans une zone reculée de l'océan Indien. L'autorité australienne de sécurité maritime indique que l'homme aurait quitté Darwin à l'extrémité nord de l'Australie pour se rendre sur le territoire australien de l'île Christmas, et c'est au sud de Jakarta, en Indonésie. Un communiqué de l'association précise que le plaisancier n'avait pas donné de nouvelles à sa famille au Canada à deux reprises dimanche et que son frère avait alors contacté les autorités australiennes. Alors, les autorités indiquent que les équipes de recherche ont repéré un catamaran partiellement submergé dans les eaux océaniques à environ 1000 km à l'est-sud de l'île Christmas et que l'homme a été retrouvé dans le canot de sauvetage de l'embarcation. Méchante épreuve. Il précise qu'un hélicoptère de sauvetage a largué du matériel de survie, notamment un radeau de sauvetage et une balise de détresse, ainsi que de la nourriture et de l'eau, à l'intention de l'homme qui a ensuite été héliporté à bord d'un hélicoptère de la Marine royale australienne. Alex Barrell de l'AMSA rappelle que les plaisanciers doivent se préparer avant de lever l'ancre et que c'est pas toujours facile, pas toujours évident. Alors, on précise que le navigateur était en bonne santé et qu'il allait être ramené à Darwin. Alors, soupir de soulagement sûrement pour sa famille ici au Canada.

0: Nouvelle qui est apparue sur montemiscouata.com, c'est une nouvelle spéciale parce que Christelle Poirier accède à la direction générale des stations du réseau BPM Sport, dont les trois antennes de Montréal, Québec et Gatineau sont une propriété d'Arsenal Média depuis la transaction effective le 31 août dernier. Et elle devient du même coup la première femme à la tête d'un réseau radio entièrement consacré au sport au Canada. Poirier a progressé au sein de grandes organisations et acquis une expertise en gestion, en développement des affaires et en leadership, tant sur les marchés québécois qu'internationaux. Et elle cumule finalement plus de 5 ans d'expérience avec BPM, un parcours marqué par des responsabilités croissantes, passant de conseillère publicitaire à directrice des ventes. Et Sylvain Chamberlain, qui est président et chef de la direction d'Arsenal Média, a déclaré que cette nomination représente un jalon important dans l'histoire de notre industrie. Qu'une femme accède pour la première fois à la direction générale d'un réseau de radio entièrement consacré au sport au Canada en dit long sur l'évolution du milieu. Et nous sommes fiers que ce jalon soit franchi chez BPM Sport. Il ajoute que le parcours de Christelle, sa rigueur et sa capacité d'exécution en font la candidate toute désignée pour diriger les stations et en assurer la prochaine phase de croissance. Donc, une belle nouvelle et on souhaite la meilleure des chances à Christelle Poirier.
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0: Dans le trafic sur la scène culturelle aujourd'hui, on parle de deux tableaux de Pierre-Auguste Renoir qui ont été dérobés au musée Renoir de Cagnes-sur-Mer en France, après qu'un groupe de cambrioleurs bien équipés a pénétré par le jardin en découpant un grillage. Les voleurs ont coupé les pistons qui maintenaient les cadres avant de s'enfuir. Poussés par l'alarme déclenchée à 5h48 et l'arrivée rapide de la police, deux œuvres ont été retrouvées dans le jardin, mais le portrait de Madame Colonna Romano et jeune femme Dupuis sont toujours manquants. Une enquête est en cours pour retrouver les tableaux disparus et ce vol fait suite au spectaculaire cambriolage des joyaux de la couronne au musée du Louvre à Paris l'année dernière. Il semble qu'on devrait faire plus attention, prendre des mesures spéciales pour conserver ces œuvres-là, alors qu'on sait qu'il y a des voleurs qui sont prêts à tout pour les dérober et sûrement pas faire bien attention à ces œuvres-là non plus. Et une petite nouvelle côté musique, la chanteuse Annie Villeneuve a dévoilé la chanson officielle du centenaire d'Arvida intitulée « Mon pays, mon paysage » inspirée par cette petite ville du Saguenay qui est désormais fusionnée à l'arrondissement de Jonquière. Alors je pense qu'on pouvait pas choisir une meilleure chanteuse qu'elle dans son patelin pour faire cette chanson.
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7: Ici Guy Lingen, voici nos informations au 95.5. Des délégations de plusieurs régions, dont le Bas-Saint-Laurent, ont participé au rassemblement organisé dans la capitale nationale par le regroupement Vigilance Énergie Québec. Ils réclament un moratoire sur l'éolien tant qu'un BAP générique n'est pas mené, soit une analyse des impacts cumulatifs et la meilleure façon de prévoir le développement. Deux conducteurs ont été interceptés pour de grands excès de vitesse lundi sur le réseau autoroutier. Vers 11h15 sur la 20 à l'Île-Verte, un Montréalais de 32 ans a été capté à 181 km/h dans une zone de 100. Il a reçu une amende de 1 618 $. Un peu plus tard, vers 12h40 sur l'autoroute 85 à Saint-Antonin, un autre Montréalais âgé de 59 ans a été intercepté à 161 km/h. Une amende qui s'élève à 1 318 $. 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
3: 17h54. 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
4: La game, Olivier Paiement et FX Bénard avec vous pour la prochaine heure. Merci d'être à l'écoute, tout le monde. Peu importe où vous êtes, peu importe de où vous nous écoutez, sur le réseau BPM Sport de Montréal au 91.9 Québec, 100.9 Gatineau, 85.5, mais aussi partout au Québec sur le réseau Matane, Témiscouata, Saint-Jean, Sept-Îles, Latuc, Rimouski, Centre-Québec. On est worldwide.
5: Textez-nous 514-790-0919. Vous nous écoutez de où? Maintenant qu'on rejoint l'ensemble du réseau O, content de vous retrouver pour une deuxième semaine, mon cher
4: Oli.
5: Parce que hier, on faisait relâche dans la game.
4: C'est ça. J'ai l'impression que ça fait longtemps qu'on a fait la game. Là. Parce qu'évidemment, vendredi, on n'est pas là. Hier, non. C'était congé. Mais c'est ça l'horaire de la game, du lundi au jeudi. Et moi, je suis là aussi le dimanche matin. Donc, merci d'être là, tout le monde. Puis oui, écrivez-nous là au 514-790-0919. Si vous êtes un nouvel auditeur de BPM Sport, si vous nous écoutez d'une des stations de O, ben écrivez-nous et on va vous saluer d'ici la fin de l'émission. Parlant du réseau O, ben grâce à nos amis... Je sais pas si ce serait le bon terme pour les nommer, mais en tout cas, de Arsenal Media, nos nouveaux propriétaires.
5: Oui.
4: FX, on a un nouveau site web
5: complètement
4: flambant
5: fou.
4: Neuf
5: ah, oui.
4: Et il est exceptionnel.
5: Mais ça.
4: Tu sais, nous, on est un peu des nerds, là, on est un peu des gosseux d'affaires de même. On connaît ça, là. Hockey DB, Hockey Reference, Elite Prospect. On les connaît tous, ces sites-là, mais celui qu'on a maintenant avec Arsenal Sport, arsenalsport.ca, il n'y a rien à envier aux autres parce que c'est vraiment impressionnant. Évidemment, pour les segments de BPM, là, vous pouvez vraiment tout trouver assez rapidement en quelques clics. Le club du matin, chez Gilbert Max et Max, chez Gilbert Max et Ben, toutes les shows. Mais
5: ouais.
4: Pour les amateurs de statistiques et de statistiques avancées, c'est vraiment impressionnant ce que vous pouvez retrouver sur le site d'Arsenal Sport.
5: Oui, parce que c'est nouveau depuis ce matin, puis on a voulu regarder un peu les différentes sections du site Internet, Oli. Et t'as raison, statistiques avancées aussi concernant la production de certains joueurs du Canadien. Est-ce que la production de buts de Cole Caulfield va être en hausse la prochaine saison
4: oui.
5: ou elle sera en baisse? Eh bien, sur le site Internet, grâce aux statistiques avancées, il y a certaines données qui sont très intéressantes. Je vous invite à aller voir ça. L'objectif de ce nouveau site, c'est de devenir la référence aussi dans le monde du sport. Tout ce
4: exactement.
5: Qui est statistique, statistique avancée. Dès qu'on enregistre un segment ici en ondes, le segment est aussitôt disponible sur le site Internet. C'est vraiment bien fait. Bon, évidemment, c'est la première journée. Il y a encore quelques corrections à faire, mais il y aura un pool d'hockey sur le site
4: ouais.
5: Internet. Il y a déjà notre pool Survivor pour la NFL qui commence demain. Très complet comme site Internet. On vous invite allez jeter un petit coup d'œil, ça vaut vraiment la peine.
4: Ouais, puis pour les statistiques avancées, c'est intéressant parce que on vous fera pas de cachette là. Effectivement, on n'a pas étudié en stats
5: dans
4: non.
5: la vie, OK?
4: On a étudié en communication. Bref, parfois il y a certaines de ces données là que on peut voir passer, puis je pense que c'est la même chose pour vous aussi qui vous nous écoutez là. Vas-y, vous voyez passer une statistique avancée, vous êtes comme qu'est-ce que ça veut dire cette affaire là? Plus du monde qui se passe bon qui vous parle de ça, puis ils font vraiment, oh ouais, mais là, selon cette stat-là, nanana, nanana. Ben,

0: intéressant. Et aussi, pour ceux qui sont moins adeptes un peu des statistiques avancées, quand tu arrives directement sur la page Internet d'Arsenal Sport, tu as le loisir de décider aussi ce que tu veux le plus surveiller. Alors toi, là, ce que tu veux surveiller, ce sont les extraits qui se déroulent en ondes. Tu veux tous les segments. Tantôt, on a fait un segment pour les positions 1 à 8 dans la division du Canadien. On les a placés, ces formations-là, pour la prochaine saison. Toi, tu veux uniquement ce type de contenu-là. Quand tu crées ton compte, il y a moyen aussi d'activer uniquement ça. Mais si toi, tu veux en apprendre sur les statistiques avancées, comme on vient d'en jaser, tu peux l'activer aussi selon tes préférences. Alors, vous allez voir, c'est super facile à utiliser. Mon père s'est inscrit notamment au Survivor. Habituellement, c'est mon père, c'est un peu plus compliqué, 60 ans et plus. Des fois que la technologie, c'est pas évident. Il me dit que c'était super rapide, super efficace. Alors, on vous invite à aller voir ça sur le site Internet. On va fonctionner comme ça à l'avenir et on veut devenir la référence dans le domaine.
1: Et pour ceux qui se le demandent, c'est une question de temps aussi pour l'application. Là. Elle va être disponible sous peu, là, d'ici quoi, quelques jours, PO, si je me trompe pas, quelques semaines peut-être. Et ça va être une application qui va être adaptée au nouveau site web d'Arsenal Sport. Donc, d'excellentes nouvelles. Tu parlais du comparateur de joueurs FX. Et je veux qu'on utilise ça d'entrée de jeu dans l'émission parce qu'il y a une signature qui s'est faite aujourd'hui dans la LNH. Et c'est un comparatif très intéressant pour deux joueurs du Canadien. Peut-être pas une bonne nouvelle, c'était Kent Hughes. On va vous expliquer pourquoi dans quelques minutes. Je veux qu'on vienne aussi sur les espoirs du Canadien. Parce que c'est le camp des recrues qui commence cette semaine. Pas le camp le plus fascinant qu'on a vu dans les dernières années. Beaucoup moins étoffé, mais quand même, je veux qu'on parle d'espoir. On va vous donner un top 5 des espoirs les plus importants du Canadien. Pas nécessairement c'est qui les 5 meilleurs ou les 5 qui ont le meilleur avenir. Mais qui sont les 5 plus importants pour l'organisation?
0: J'aime ça.
1: Vers 18h30, on va revenir sur les moments forts de la journée à BPM Sport. À matin, ça s'est ostiné pas mal sur Kirby Doc. Qu'est-ce qu'on fait avec lui? Ça te surprend, hein? Non, mais c'est une patate chaude, Kirby Doc. Écoute, on n'a plus d'attente, mais il y a toujours le potentiel. Il va-tu se faire donner une chance sur le top 6? Tu juste sur le 4e trio? Il va-tu être en santé? Bref, ça a fait rager pas mal. Et il y a quelque chose que Renaud Lavoie a dit hier dans le club du matin que j'ai trouvé hyper intéressant parce qu'on a tous le débat « Hey, qu'est-ce que le Canadien va faire avec ses gardiens de but? » Le fameux ménage à trois. Ouais. Ça va être quoi la réponse de l'équipe? Ben, le Canadien a déjà donné sa réponse au printemps passé. Renaud va nous expliquer pourquoi. Là, on va faire jouer l'extrait dans une trentaine de minutes environ. Et à la fin de l'émission, je veux qu'on fasse un tour des rivalités dans la division Atlantique. Parce que c'est incroyable, cette division-là. Là, on donnait nos prédictions aujourd'hui dans le tailgate FX, mais juste d'un point de vue storyline, d'histoire qu'il va y avoir, il y a des nouvelles couches à des rivalités qui s'ajoutent. Pis ça va être du bonbon tous les soirs dans la division Atlantique cette année. Mais avant, la nouvelle d'aujourd'hui dans le monde de la LNH, c'est Fraser Minton, jeune joueur de centre de 22 ans des Bruins de Boston, qui paraffe une entente à long terme. 7 ans, 7,2 millions de dollars par année. C'est une projection dans le cas de Minton. Parce qu'en soi, il n'a pas accompli beaucoup, beaucoup dans la LNH. Il a eu une belle saison recrue quand même. 35 points en 82 matchs. A joué un petit peu en désavantage numérique. A joué aussi sur la deuxième vague de l'avantage numérique des Bruins de Boston. On le voit comme le futur deuxième centre de l'équipe.
0: Exact.
1: Un peu comme avec Ziv Bouyum, cette fin de semaine, est fixé. C'est la nouvelle mode. C'est pas grave ce que le joueur a fait. Nous, on investit sur ce qu'on pense qu'il va accomplir.
0: On pense que ça va nous rapporter d'ici 3 ou 4 ans.
1: Exactement. Et Fraser Minton, ça s'inscrit dans cette lignée-là. Et il y a deux joueurs du Canadien qui, on pourrait faire des parallèles, mais ils se retrouvent peut-être dans la même situation de Fraser Minton. C'est-à-dire qu'ils ont joué un peu dans la LNH. Des fois, ils nous ont surpris. Des fois, ils nous ont déçus. Mais là, c'est dur de se prononcer sur quel genre de contrat est-ce qu'il mérite. Je veux qu'on commence avec Zachary Bolduc.
0: Ouais.
1: Parce que là, on est le 8 septembre.
0: C'est vrai.
1: Il a toujours pas signé. Dans 6 ans, c'est le tournoi de golf du Canadien. Est-ce que Bolduc va signer d'ici là? On l'espère tous, mais il faut s'entendre d'ici là. Est-ce que pour toi, l'approche que les Bruins ont pris avec Minton de se dire, regarde, peut-être que ça va nous faire mal à court terme, mais à long terme, on pense qu'on va en sortir gagnant, ça peut être une approche intéressante pour le Canadien avec Zachary Bolduc?
0: Ben, je pense pas qu'on va y aller de cette direction-là pour Zachary Bolduc. Fraser Minton, dans une formation comme celle des Bruins de Boston, qui ont, bon, différents espoirs, mais Fraser Minton est parmi les meilleurs espoirs de l'organisation. T'as James Higgins aussi, qui fait partie de cette liste-là, qui va disputer une première saison dans la Ligue nationale cette année.

0: Zachary Bolduc, sans dire que c'est pas parmi les meilleurs espoirs, on va faire le bilan tantôt des meilleurs espoirs du Canadien. Zachary Bolduc fait pas nécessairement partie, à mon avis, des meilleurs espoirs. 7 ans, je trouve ça très long. J'achèterais pas ce pari-là dans le cas de Zachary Bolduc. Je m'attends à un contrat à court terme, un 3 ou 4 ans dans le cas de Bolduc, à salaire moins élevé. Et si jamais il remplit les demandes et au-delà des attentes, bon, évidemment, le Canadien va payer plus cher dans quelques saisons, mais je suis quand même pas prêt à prendre le même pari que les Bruins de Boston. Edmonton, c'est quand même un joueur de centre. Bolduc ne joue pas au centre aussi. Faut prendre ça en considération. Bon, il a déjà joué dans les rangs juniors et tout ça, mais ça fait très longtemps. Dans le cas de Zachary Bolduc, je le vois davantage à l'aile dans une équipe de la Ligue nationale de hockey. Alors, pour moi, c'est un peu ça la différence aussi concernant le prochain contrat de Zachary Bolduc.
1: Si on regarde justement le comparateur de joueurs sur le site d'Arsenal Sport, dans toutes les catégories, sauf les mises en échec, Minton a le dessus sur Bolduc. Tu sais, Bolduc, je pense que c'est ça, c'est une des cordes qu'il a à son arc qui le différencie de d'autres joueurs. T'sais, il aime frapper.
0: Aussi.
1: Il peut vraiment apporter de quoi d'un point de vue physique. Mais dans toutes les autres cases, Minton a produit plus l'an passé. Et en plus, tu l'as dit, c'est un centre. On le sait dans la LNH, un centre, ça vaut plus qu'un ailier. Et c'est là où les Bruins, ils prennent le pari peut-être aussi, avec plus de certitude que le Canadien. Ou Bolduc a plus de points d'interrogation.
0: Tu vas regarder l'organigramme de l'équipe aussi à ce moment-là. Oui. Là, je regarde les deux premiers centres des Bruins en ce moment. C'est Elias Lindholm qui a quoi, 30 ans. Pavel Zacha en a 28. Bon, sans dire nécessairement qu'ils sont en fin de carrière, c'est pas ça que je dis du tout, mais Elias Lindholm a 30 ans, on sait pas combien d'années encore de bonnes années là devant lui. Il est quand même déçu dans les dernières saisons aussi. C'est pas le même joueur qu'il était avant de se joindre aux Bruins. Alors, il y a quand même une opportunité là pour un gars comme Fraser Minton de se développer à l'interne et de prendre cette chaise-là dans les prochaines années.
1: Tu nous donnais la statistique plutôt FX. Je me rappelle pas si on était en onde ou non. Mais Zachary Bolduc a eu plus d'opportunités qu'on le pense quand même sur le premier trio.
0: Ben, ça m'avait étonné. C'était un texte de Jonathan Bernier dans le Journal de Montréal il y a une journée ou deux où il disait comme quoi 18 des 39 premiers matchs de la saison, Zachary Bolduc avait évolué sur le premier trio. Ça m'avait surpris parce que dans ma tête, on n'avait pas donné énormément d'opportunités à Zachary Bolduc. J'avais comme l'impression qu'on l'avait utilisé 11 ou 12 matchs au maximum. Mais non, à ce moment-là, on l'avait déjà beaucoup utilisé au sein de la première unité. Alors, il a quand même eu des chances en début de saison. Rappelle-toi, il marquait à l'extérieur. C'était plus compliqué à la maison au Centre Bell. Il a fini par marquer son premier but au Centre Bell. Mais il en avait quand même eu des opportunités de se faire valoir. Pas autant qu'on pense, mais quand même, c'est quand même 18 matchs.
1: Puis tu sais, il y a beaucoup de variables à prendre en considération. T'es un jeune kid québécois qui débarque à Montréal dans une transaction très médiatisée pour Logan Mailloux. Il y avait peut-être... du succès hyper rapide, là, 3 buts en 3 matchs. Tu sais, peut-être d'un point de vue psychologique, il y avait des circonstances qui faisaient en sorte que pour Zachary Bolduc, l'an passé, ça a été un peu plus compliqué par moment. Moi, j'ai le goût de croire en lui cette année. J'espère juste que cette situation contractuelle-là, on va la mettre de côté le plus rapidement possible parce que c'est un joueur qui est talentueux. Puis, on l'a vu dans le documentaire La Reconstruction, dans le premier épisode, Jeff Gorton, quand il a fait l'acquisition de Bolduc, il a dit, ce gars-là, il a un potentiel d'être un marqueur de but et de jouer sur un top 6 dans la LNH.
0: Tu l'as pas acquis pour qu'il joue sur un troisième trio nécessairement. Tu le voyais comme un gars qui pouvait déranger, qui serait très utile en séries éliminatoires. Et il a pas été mauvais en séries éliminatoires. Il était bon, Zachary Bolduc, aussi. Dans cette éthique de travail-là, dans ce rôle-là, je pense qu'il a son importance. Mais tu l'as pas acquis pour qu'il joue sur un troisième ou un quatrième trio.
1: Et il y a beaucoup de gens qui parlent du fait que, hey, il a jamais joué avec Demidov. Est-ce qu'on pourrait lui donner cette opportunité-là? Je pense que ce serait intéressant.
0: Je déteste pas ça.
1: Clairement, il y a un ou deux trous sur le deuxième trio. Demidov va être là. On sait pas ça va être qui les deux autres. Pour moi, Zachary Bolduc, ce serait un pari intéressant. Bref, OK. Bolduc, c'est pas un bon parallèle pour Fraser Minton. Est-ce que Oliver Kapanen l'est? Oliver Kapanen, évidemment, il est sous contrat pour la prochaine saison.
0: Ben, tout comme les Bruins, il y a quand même des questions à se poser, je trouve, similaires. Est-ce que Fraser Minton est un centre numéro 2 à l'avenir dans la Ligue nationale ou on le considère davantage comme un centre numéro 3? La manière qu'on l'a signé, c'est qu'on pense qu'à long terme, il peut peut-être occuper cette place-là, pas dans les premières années, mais on mise à long terme dans son cas. Est-ce qu'Oliver Kapanen, je trouve qu'on pose les mêmes questions dans son cas. Est-ce que c'est un centre numéro 2? Est-ce que c'est un centre numéro 3? L'an passé, il a très bien commencé l'année. Par la suite, ça a été compliqué pour lui dès le mois de février. C'est un peu des questions qui sont similaires. Et je trouve cette comparaison-là meilleure parce que c'est aussi un joueur de centre, Oliver Kapanen, contrairement à Zachary Bolduc.
1: Puis si tu regardes d'un point de vue statistique, ça se ressemble énormément à ce que les deux ont accompli l'an passé. Tu sais, les points, 37 Kapanen, 35 Minton, les buts, 17 Minton, 22 Kapanen, un temps de glace similaire, Des responsabilités défensives dans les deux cas aussi. Statistiques avancées, il y a un léger avantage pour Fraser Minton. C'est juste qu'avec la fin de saison hyper décevante que Kapanen a connue, à partir de peut-être février ou mars, je pense que le Canadien veut lui donner un... Même pas nécessairement une deuxième chance, mais veut se donner un meilleur échantillon que ce qu'il a montré parce que... Écoute, tu le sais pas, là. Peut-être que c'était juste éphémère, ce qui s'est passé avec Kapanen au début de la saison, puis qu'il y a une correction, puis qu'en deuxième moitié d'année, c'était vraiment ça le vrai Oliver Kapanen, ou peut-être qu'il a juste frappé un mur comme recrue. C'est impossible de le dire en ce moment.
0: On va pas se le cacher, Oli. Kapanen évoluait quand même avec un gars comme Ivan Demidov, super talentueux, contrairement à Minton, par exemple, à Boston.
1: Oui.
0: La différence quand même de compagnon de trio.
1: T'as absolument raison. Puis quand tu regardes la façon dont Kapanen a produit ses points, t'es bien placé,
0: aussi,
1: devant le filet, bâton sur la glace, puis c'est des rebonds, des rondelles déviées, des lancers sur réception. C'est pas lui qui a créé le jeu de toutes pièces, là. On s'entend souvent, c'était Demidov qui faisait le gros du travail, faut que tu la mettes dedans après, là. Ce que pas tout le monde est capable de faire, mais quand même. Donc ça va être intéressant à suivre, puis des contrats comme ça, il va s'en signer de plus en plus dans la LNH. C'est la nouvelle réalité de la Ligue. On va prendre une pause et au retour, c'est le camp des recrues du Canadien, ça mort cette semaine. Ces gars-là n'y seront pas, mais je veux qu'on en parle. Qui sont les espoirs les plus importants de l'avenir du Canadien? On va donner notre top 5 dans deux minutes.
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1: 18h13 dans la game. Dans quelques instants, on va donner notre top 5 des espoirs les plus importants pour l'avenir du Canadien de Montréal. Mais avant, quelques salutations. Sébastien, qui nous écoute de Vallée-Jonction, j'imagine que ça, c'est la station. Je l'avais et je l'ai. Ah oui, 101.5 en Beauce.
0: Oui.
1: Sinon, Brian qui nous dit, grand fan de MPM, mais pour la région du Saguenay, ce serait temps pour en avoir une aussi. Gad. Je pense que le Saguenay, c'est la seule région où on n'en a pas. Sois patient, Brian.
0: Dans la longue liste.
1: Ça s'en vient assez rapidement. Il y avait quelqu'un aussi qui nous disait qu'il nous écoutait tout le temps du Panama. J'ai malheureusement perdu le message.
0: Wow.
1: Pas de station O au Panama, mais l'application, ça peut faire des merveilles.
0: Mais
1: salutations à toi aussi. C'est Luc qui nous écoute du Panama à l'année longue. Joe nous écoute de Laval. Ça, c'est le 91.9 à Laval. OK.
0: Ouais, exact.
1: Top 5 des espoirs les plus importants pour l'avenir du Canadien de Montréal. Au cinquième rang, j'ai mis Gleb Pougachev. Évidemment, le Canadien a tenté une chance sur Pougachev. Choix de fin de premier tour. Fait que rendu là, c'est quoi un taux de succès de peut-être 50%?
0: Oui, oui.
1: Tout le temps?
0: 50% tout le temps.
1: Mais tu sais, un attaquant de puissance comme potentiellement on n'a pas vu à Montréal depuis longtemps. 6 pieds 3.
0: Il n'y a pas peur de Tom Wilson, non.
1: Il n'y a pas peur de Tom Wilson. Vous avez tous vu ses faits saillants. Ce gars-là, il joue pas juste pour frapper,
0: ouais.
1: Il joue pour arracher des têtes. Il est méchant. La question, c'est de savoir est-ce qu'il va être capable peut-être de développer aussi son sens du hockey, ses habiletés pour vraiment réussir à s'installer dans la LNH. Mais c'est le genre de gars surtout qui risque de débarquer quand peut-être Josh Anderson ne sera plus là. Ce serait gros à avoir un Gleb Pougachev s'il réussit à se développer dans la LNH.
0: Je sais pas ce qu'on vise dans son cas. C'est un joueur extrêmement physique qui donne des bonnes mises en échec. Oli t'en a parlé. S'il peut se développer comme un joueur pouvant marquer aussi des buts, pouvant évoluer sur un top 6, on verra dans son cas. Mais c'est un joueur qui va frapper, qui va avoir un impact physique sur le match. Dès son arrivée, il y aura du temps possiblement dans la Ligue américaine, mais je sais qu'en ce moment, il joue dans la Ligue américaine de la Russie.
1: La Ligue junior même, je pense.
0: Junior
1: c'est
0: même.
1: C'est la MHL.
0: Il était pas nécessairement sur la première vague du jeu de puissance, et là, je vois tout ça circuler sur les réseaux sociaux.
1: Je pense que des fois, on regarde un peu trop de près le développement de ce genre de joueur-là. Là, que c'est comme, hey, c'est une ligue qu'on connaît même pas, dans une langue qu'on connaît même pas, on connaît même pas de journalistes qui suivent ce qui se passe là-bas. Tu sais, il y a un contexte particulier. T'sais, tu demandes à n'importe qui suit ça vraiment de près les espoirs, puis ils vont dire, hey, en Russie, là, c'est incompréhensible des fois ce qui va se passer là-bas dans la KHL, la VHL, la MHL. Fait que prenez tout ce que vous voyez avec un grain de sel. Regardez plus sur le big picture. Parlant de big picture au quatrième rang, c'est un joueur qui a vraiment surpris l'an passé en KHL. Alexander Zarovski, quatrième espoir le plus important pour le Canadien selon moi. 42 points en 59 matchs, un choix de deuxième tour, lui, selon à peu près n'importe qui. C'est le repêchage 2025 était à refaire, il partirait beaucoup plus haut. Du talent, des habiletés offensives, Zarovski en a. Par contre, on a l'impression que c'est un des joueurs peut-être les plus susceptibles d'être échangé si jamais le Canadien met la main sur un joueur top 6.
0: Ben, parce qu'il vient quatrième aussi parmi le top 5 des meilleurs espoirs et il devient une monnaie d'échange assez intéressante pour le Canadien. Rappelle-toi, le Canadien a échangé ses choix. C'était 15 et 16 cette année-là de repêchage pour mettre la main sur Noah Dobson avec Emil Heinemann. Et à ce moment-là, je me rappelle qu'après le repêchage, Kent Hughes avait dit Zarovski était
1: on l'aurait pris à ce moment-là
0: qu'on voulait repêcher à ces rangs-là. Alors qu'on a eu la chance en deuxième ronde de s'avancer un peu pour pouvoir mettre la main sur lui, on était extrêmement heureux. Et par la suite, dans les derniers mois, il y a eu un sondage mené auprès d'agents dans la Ligue nationale, pas d'agents mais de recruteurs, qui faisait mention qu'Alexander Zarovski aurait dû sortir plus tôt par évaluation après la dernière année de jeunes qui avaient déjà été repêchés dans cet encamp-là. Il sortait plus tôt que le rang auquel le Canadien l'a repêché. Il y a des aptitudes offensives, il y a des mains extraordinaires. C'est un joueur qui a le plafond de jouer sur un des deux premiers trios à Montréal. Maintenant, ce n'est pas Ivan Demidov non plus.
1: Non.
0: Ça, c'est
1: la première
0: choses, juste calmer les attentes de certains partisans. Et je serais pas surpris, dû à sa position, parce que c'est pas un joueur de centre, c'est un ailier, que ce soit un joueur sacrifié par le Canadien dans une transaction pouvant mettre la main sur un gars déjà établi en ce moment. On en parle, là. Si Ivan Demidov est capable d'être le dynamo de son trio, est-ce qu'à la place, c'est un ailier que tu vas chercher sur le deuxième?
1: Exact.
0: Est-ce que c'est un joueur de centre que tu veux quand même absolument sur le deuxième trio? Mais c'est un des noms qui circulent le plus, Alexander Zarovski. Il y a énormément de talent. mais ça devient un espoir intéressant pour d'autres formations qui veulent reconstruire.
1: Exactement, à Montréal ou ailleurs, puis ça reste qu'à Montréal, entre-temps, t'as trois alliés sur ton top 6 pour l'avenir, là. C'est Caulfield, Slavkovski et Demidov. Il reste une place encore. Il reste un ailier de top 6 qui reste à identifier. Est-ce que ça va être via transaction ou est-ce que ça va être Alexander Zarovski ou Michael Hage? Ça reste à voir. Au troisième rang, malgré malheureusement son rang de sélection, mais à cause de sa position,
0: c'est ce que j'allais dire.
1: Défenseur, droitier, pas le choix de mettre David Reinbacher parce que son développement changerait complètement la donne. Oui, on commence à être déçu parce qu'il se fait tort. Oui, on aimerait ça en voir un peu plus de sa part. Et on s'attend tous à ce qu'il connaisse un gros camp d'entraînement. Mais c'est parce que c'est un droitier. Fait que si jamais il devient un défenseur top 4 dans la LNH, puis là, t'as tes deux droitiers de l'avenir, là, Dobson puis Reinbacher, puis tu vois lequel tu fais jouer avec Hudson, là, ça change complètement la game là, d'avoir David Reinbacher.
0: Quand tu repêches un défenseur numéro 5 comme meilleur défenseur de sa QV en plus, t'espères que ce soit un défenseur qui évolue sur ta première paire de défense. Ce sera pas le cas, à mon avis, pour David Reinbacher. Par contre, c'est pas un encan où les quatre premiers choix ont été des attaquants. C'était pas un encan de défenseur, cet encan-là.
1: Non, vraiment pas.
0: Alors, dans son cas, je pense que dû à la position, je te suis, je le mets devant un gars comme Alexander Zarovski. On sait à quel point la position de défenseur droitier, c'est extrêmement important dans la Ligue nationale, il y en a moins. Et c'est une position en plus qui est précaire pour le Canadien. Un défenseur droitier, t'en as deux, là, naturel au sein de ta formation. Mm-hmm. Faut qu'il saisisse sa chance le plus rapidement possible. S'il nous démontre un camp décevant avec le Canadien cette année, la machine à rumeurs va partir. Et là, oui, tout le monde, où on va se dire, bon, finalement, c'est pas le bon candidat. Est-ce qu'il peut devenir une monnaie d'échange à partir de ce moment-là?
1: Puis tu sais, on verra si jamais il est capable de se tailler un poste au camp parce que ça reste que c'est pas un très long camp. Fait que, est-ce qu'il va être capable de tasser Jacquet au Super Bowl? Puis là, peut-être qu'un de ces gars-là va être soumis au balotage. Peu importe. Faut au moins qu'il laisse une bonne impression.
0: Aussi.
1: Comme ça, si pendant l'année, il y a une blessure, transaction, peu importe.
0: Ça devient ta première option de rappel.
1: Exactement.
0: Demain, Strom,
1: c'est ça. Exactement. T'sais, si jamais il fait pas l'équipe, faut au moins que ce soit qu'il ait laissé une bonne carte de visite puis qu'à la seconde où tu veux rappeler un défenseur, Reinbacher soit le candidat numéro un. Sinon, là, on va être dans le trouble solide. Ça, t'as entièrement raison là-dessus.
0: Je veux pas te défendre David Reinbacher. Là, il y en a eu une saison où il a disputé la majorité des matchs. Avant ça, ça a été très compliqué aussi. Alors, dans son développement, je sais qu'on regarde beaucoup l'âge. On se dit, voyons, à l'âge qu'il a, il n'est pas encore rendu. Mais c'est qu'il y a eu des saisons aussi où il a disputé très peu de matchs.
1: Ben, c'est ça. T'sais, 57 matchs l'an passé. Il n'a pas été blessé tant que ça, plus 2 à Montréal, mais il a quand même été blessé un peu. Mais rappelez-vous, celle d'avant, c'était seulement 10 rencontres. En Suisse aussi, l'année qui a suivi son repêchage, il avait été blessé aussi. C'est pas idéal quand on parle d'un jeune défenseur comme ça. Deuxième espoir le plus important pour l'avenir du Canadien. Je pense qu'il y a un débat, un ou deux. Mais j'y vais avec Michael Hage parce que la question du deuxième centre, elle est sur toutes les lèvres depuis des années maintenant. Eh bien, Michael Hage, il a le potentiel d'être le deuxième centre de l'avenir du Canadien. C'est pour ça notamment qu'ils l'ont repêché. En fait, qu'ils se sont avancés au repêchage pour le sélectionner à l'époque. C'est pour ça, entre autres, qu'il est retourné à l'Université du Michigan pour travailler sur son jeu comme centre parce que par moment, à l'Université du Michigan l'an passé, Michael Hage, même en fin de saison, là, il jouait plus à l'aile qu'au centre. Mais là, regarde, ça va être le centre numéro un, la grosse vedette en attaque de cette équipe-là. Tu sais, on l'a vu au Mondial Junior avec le Canada, là. C'était peut-être le meilleur joueur de l'équipe, même.
0: 15 points en 7 matchs.
1: Hyper talentueux. La question, c'est, est-ce que ça va être au centre ou à l'aile dans la LNH? Et est-ce que ça va être à Montréal?
0: Ouais. Et j'ai hâte de voir son impact dès son arrivée aussi avec l'organisation. Est-ce qu'il fait partie, Oli, selon toi, de ces candidats qui arrivent des rangs universitaires en fin de saison et qui ont déjà un impact au sein de leur équipe respective? Rappelle-toi, dans les dernières années, Lane Hutton est arrivé pour les deux derniers matchs. Il a fait belle figure lors de ces deux matchs-là.
1: Ben, l'an passé, pour Martin,
0: c'est ce que j'allais dire, qui a été très bon. Mais c'est pas toujours le cas.
1: Non.
0: Mais quand même, il y a de ces joueurs-là issus des rangs universitaires qui arrivent en fin de saison et qui ont un impact immédiat. Est-ce qu'avec une troisième année universitaire derrière la cravate à Michael Hage, il peut être ce candidat-là qui arrive en fin de saison et qui a un impact immédiat avec les Canadiens de Montréal?
1: Ben, j'espère. Tu sais, j'espère parce que lui, il va avoir 21 ans le 14 avril. Là, fait que c'est à peu près dans ces eaux-là. Mais tu sais, disons, il débarque à Montréal à 21 ans. Le gars vient de faire au-dessus de 60 points dans la NCAA. A peut-être même gagné le Obi Baker pour être le joueur de l'année dans le réseau universitaire américain ou parmi les candidats au moins. Mais là, le Canadien a toujours pas été chercher le deuxième centre peu importe si ça marche avec Kapanen ou non, il va débarquer avec énormément de confiance, peut-être. Écoute, il espérait pratiquement que ce soit ça en fin de saison l'an passé.
0: Ouais.
1: Le Canadien aurait espéré que Michael Hitch fasse le saut en fin de saison. Finalement, il était un peu blessé. Il a décidé de revenir à l'Université du Michigan. Il y aurait peut-être même eu une occasion là, en série de jouer au centre du deuxième trio. Ça pourrait être peut-être, s'il n'y a pas eu de transaction, ton électrochoc en fin de saison, puis pratiquement comme une acquisition, dans le fond.
0: Rappelle-toi l'arrivée de Cole Caulfield aussi avec le Canadien. L'année où le Canadien accédait à la finale de la Coupe Stanley, c'était l'année d'arrivée de Cole Caulfield. Il avait disputé deux matchs avec le Rocket de Laval notamment, mais 10 matchs en fin de saison. Il avait été très bon en séries éliminatoires aussi,
1: ouais,
0: dans un rôle jumelé à un Nick Suzuki.
1: Il
0: avait marqué des buts. Mais je me rappelle de cette séquence-là, du but, là, justement, je pense que c'est Cole à Nick à Cole, ou peu importe, là.
1: Contre les Maple Leafs
0: de Toronto.
1: Sur une passe de Alex Galchenyuk.
0: Voilà, le revirement d'Alex Galchenyuk. Mais il avait eu un impact immédiat. Maintenant, est-ce que Michael Hitch peut être ce joueur-là? Moi, j'ai tendance à dire que oui. Est-ce qu'il va commencer à Montréal ses premiers matchs au centre d'un troisième trio? Ça, il arrivera peut-être pas en étant le sauveur. Faut pas s'attendre à ce qu'il soit le sauveur nécessairement. Mais ça se peut qu'il arrive, qu'il joue sur un troisième trio, que ça se passe bien, qu'on le monte par la suite. Mais avec une troisième année universitaire, je m'attends quand même à ce que son impact soit plus grand à la fin de la prochaine saison.
1: On s'attend à ce qu'il arrive quasi prêt, là. Tu peux jamais être 100% prêt pour les rangs professionnels, mais plus que 50% prêt. Ça, c'est sûr et certain. Au premier rang de la liste, j'ai mis un gardien de but. Ouais. Pour moi, l'espoir le plus important de l'avenir du Canadien, c'est Jacob Fowler. Parce que il a le talent, puis un gardien élite, ça peut complètement changer la donne. T'sais, si Jacob Fowler devient, je sais pas, un Jeremy Swayman, donc un gars qui est candidat au Vézina, ou qui est dans le top 5 pour le Vézina chaque année, là, ça change complètement la donne. Parce que non seulement est-ce que tu aurais un des meilleurs défenseurs de la Ligue en Lane Hutton, certains des meilleurs attaquants, t'aurais aussi un des meilleurs gardiens de but, puis là, après ça, sky's the limit, puis achetez vos chaises pour la parade.
0: Hey, Jacob Fowler, c'est 21 ans, Oli. C'est jeune pour gardien de but d'obtenir autant de matchs dans la Ligue nationale la saison dernière. Je sais qu'il est arrivé à un certain moment où ça allait mal là, devant le filet, on se rappelle. Mais 21 ans pour un gardien, c'est rare d'obtenir autant de départs dans la LNH de nos jours. Habituellement, c'est plus long dans le développement.
1: Dans un contexte particulier, le Canadien n'était pas en reconstruction.
0: Beaucoup de pression.
1: Ben
0: là.
1: Oui.
0: Dans un contexte particulier, tu fais bien de le mentionner, c'est vrai. Le Canadien n'était pas une équipe en reconstruction. Une équipe qui allait un peu tout croche au mois de novembre, là. Mm-hmm. Mais c'était pas une équipe en reconstruction, c'est une équipe qui avait des attentes d'accéder aux séries éliminatoires pour une deuxième année en ligne. Alors, on avait ces attentes-là, dans le cas du Canadien, de ramener Jacob Fowler, de vivre un moment aussi important, aussi stressant, avec énormément de pression contre les Pingouins dans son premier match en carrière. Il est allé chercher la victoire. À 21 ans, c'est vraiment impressionnant. Et Jakub Dobesh, à titre comparatif, a eu 25 ans en mai dernier. Alors quand même, il y avait quand même un écart de 4 ans entre ces deux gardiens-là du Canadien.
1: Ouais, Dobesh qui a joué quoi 4 années complètes dans la NCAA, a eu le temps de se développer davantage.
0: Qui a joué beaucoup mal plus de matchs que le Rocket.
1: Une saison et demie à Laval aussi. Il a joué juste 2 années, excuse, dans la NCAA, mais il a joué plus longtemps dans la USHL aussi. Il est débarqué plus vieux dans les rangs professionnels. Fait qu'il est arrivé avec plus de vécu dans le corps, mais ça montre à quel point Fowler est talentueux, puis c'est pas pour rien que quand vous voyez passer des listes des meilleurs espoirs devant le filet dans toute la LNH, si Fowler est pas premier, il est tout le temps deuxième.
0: Mais c'est pour ça aussi qu'il vient premier dans le top 5. Parce qu'à sa position, parmi il est le meilleur espoir en dessous de 2300, possiblement chez les gardiens de but. Alors c'est à sa position, c'est le meilleur espoir.
1: Puis je sais qu'on n'est plus dans la LNH où, tu sais, écoute, c'est des gardiens qui jouent 70 matchs par année, puis ils mettent leur équipe sur leurs épaules, mais ça change la donne, là. Les 5-6 gardiens élites qui restent vraiment, leur équipe est en série pratiquement à chaque année, puis on se pose même pas de questions.
0: Non.
1: T'sais, que ce soit avec Vasilevski, avec Tampa.
0: Tu donnes une chance à ton équipe d'accéder aux séries. Dès l'an dernier, Igor Shesterkin, ça a été compliqué parce que les Rangers allaient tout croche. C'est la même chose avec Connor Hellebuyck la saison dernière, mais il a pas été aussi bon que son année du Trophée Hart, notamment.
1: Non, mais quand ils jouent leur game, ils sont durs. Tu sais, il y a Sorokin avec les Islanders. Là, t'avais deux raisons pourquoi les Islanders ont failli faire les séries. Matthew Schaefer, puis l'autre, c'est Ilya Sorokin. On verra si Fowler est capable de devenir...
0: Tu finiras pas en bas du classement.
1: Jamais. OK, on va prendre une pause au retour. Les meilleurs moments de la journée à BPM. Kirby Dach, qu'est-ce qu'on fait avec ce gars-là? Deuxième trio? Quatrième trio? Dans les estrades? Qu'est-ce qui va se passer avec lui? Ça a brassé pas mal dans le club du matin. Et justement, en parlant de Jacob Fowler, hier, Renaud Lavoie a expliqué pourquoi il faut même pas se poser de questions sur le ménage à trois. Le Canadien a donné sa réponse l'an passé. Et on vous fait entendre ça dans deux minutes.
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2: Kirby Dach est peut-être l'homme le plus mystérieux à Montréal. À quoi est-ce qu'on s'attend de lui l'an prochain? Est-ce qu'on a même des attentes dans le cas de Kirby Dach en vue de la prochaine saison? C'est sûr qu'être en santé, jouer, ce serait la base. On verra pour la suite. En tout cas, ce matin, ça a donné droit à un gros débat dans le club, disponible dès 5h54, avec Anthony Desaulniers et Anthony Marcotte et Gilbert Delorme dans le bureau des commissaires. Voici ce que ça a donné.
3: Il va jouer sur le quatrième trio, 45 games, les gars, Kirby Dach, cette année. C'est pas un quatrième trio. C'est pas un gars d'énergie. C'est pas un gars qui va amener, tu sais, des mises en échec, bing-bang, puis essayer de virer la game de bord. Pour être efficace, faut qu'il joue dans ces situations offensives, puis on va le placer où, Kirby Dach, cette saison? Dis-moi pas avec Demidov sur le deuxième trio, on va faire une syncope un matin, là.
4: Ben, c'est très possible qu'il soit là, Gilbert.
5: C'est sûr, c'est le
4: très possible. Ouais. Moi, je suis pas là, je le vois. J'aimerais que ce soit Bolduc qui soit là. Honnêtement, avec l'utilisation qu'on en a fait l'année passée, ça se peut encore que Dach ait une 45e chance de s'établir sur un top 6.
5: Ouais, puis honnêtement, tu sais, partons pas en peur, mais avant de bloquer un lancer l'année passée, il jouait pas si mal que ça. C'est après sa blessure que ça s'est compliqué. Il jouait du bon hockey, il était quand même impliqué défensivement, mais de là à dire que c'est un joueur de top 6... Écoute, je pense pas que c'est le cas, mais c'est sûr que le Canadien va l'essayer là.
2: Les gars ont raison. Tu sais, on fait nos trios, là. Puis par défaut, on met tout Dach sur le troisième ou le quatrième parce qu'on se dit, ah, il mérite pas d'avoir une chance. Mais Kirby Dach n'est pas un joueur de troisième ou quatrième trio. Il est pas capable de faire ça.
6: C'est pas dans son identité.
2: C'est ça. D'apporter cette étincelle-là, d'être intense, des grosses mises en échec, d'essayer de refaire virer le momentum de bord, d'être bon en échec avant, c'est pas ça.
6: C'est un gars de talent.
2: Ça veut-tu vraiment dire qu'il va commencer l'année sur le top 6,
6: aïe,
2: fixe?
6: Aïe, arrête de niaiser, je peux pas croire. Tu penses vraiment? Non, mais attends.
2: Je pose la question.
6: C'est pas fou. Mais mettons, c'est quoi ton deuxième trio? Tu commences quoi? Demidov, Dach?
2: Kapanen? Quel message est-ce que ça envoie, disons, à Alex Newhook?
6: Ben non, oublie ça, il n'y a pas de chance.
2: Dont l'effort est irréprochable.
6: Il a été un des meilleurs en séries éliminatoires, Alex Newhook. Ça arrivera pas, ça, Oli.
2: OK, mais d'abord, qu'est-ce que tu fais avec Kirby Dach?
6: Je ne sais pas. Ça, c'est une méchante bonne question, parce que c'est vrai qu'il n'y a pas d'identité sur un troisième ou un quatrième trio. En même temps, tu l'as signé un an.
2: Est-ce que tu acceptes qu'il sera un boulet pour toi, puis que, regarde, prove it, Kirby. T'sais, montre-le que tu es capable de le faire, puis sinon, ben peut-être que tu vas te faire sortir de l'alignement éventuellement.
6: C'est que pour moi, c'est pas un joueur de centre.
2: Non.
6: Kirby Dach.
2: T'as raison.
6: C'est pas un joueur de centre. Après ça, tu veux-tu vraiment commencer avec lui à l'aile d'un deuxième trio? Ma réponse, c'est non.
2: Regarde, dans un monde idéal, en fait,
6: on le voudrait pas nulle part.
2: Ben, exactement. Le problème,
6: c'est qu'il est là.
2: C'est qu'il est là, son prix avec. Canadien a juste 12 attaquants, à moins qu'il se fasse tasser par un Florian Jacquet ou peu importe. Kirby Dach va commencer l'année à Montréal. Va falloir que tu lui trouves une chaise. Laquelle? Ça, c'est la question.
6: Oh. Il y a eu son bon moment en séries éliminatoires l'an dernier. Rappelle-toi la rédemption Kirby Dach.
2: Mm-hmm.
6: Non, mais c'est
2: ça a duré, hein, oui. Ça a duré quand même trois matchs à peu près. Là.
6: Il y a eu quand même ce moment-là. Ah
2: oui,
6: suite
2: puis après
6: de...
2: ça, il a refait un Kirby Dach de lui-même. C'est-à-dire qu'il n'y a pas eu de points dans quoi? C'est 10 derniers matchs de série,
6: exactement.
2: Je pense.
6: Exact. Mais je sais pas ce que tu fais avec lui. J'ai l'impression que c'est comme une patate chaude. Je pense qu'on. Je le vois pas sur le top 6 pour commencer la saison. Je le vois sur un trio en manque d'identité, peut-être, chez le Canadien.
2: Tu le fais-tu jouer avec Jake Evans en espérant qu'Evans le prenne un peu sous son aile, puis l'amène à être un joueur un peu plus complet, tu sais. En tout cas, Martin Saint-Louis, il doit se poser la même question
6: c'est
2: en
6: clair,
2: ce moment.
6: C'est
2: là. Puis il se dit, qu'est-ce que je vais faire avec ce gars-là? Les gardiens de but, qu'est-ce qu'on fait ça? Il y en a trois en ce moment. Ménage à trois, est-ce que tu commences l'année à trois? À deux, t'en envoies-tu un à Laval, peu importe. Le Canadien nous a déjà dit ce qu'ils vont faire. L'an passé, Renaud Lavoie nous explique pourquoi.
7: C'est pas une situation qui est idéale. J'entends, ah oui, mais Jacob Fowler, tu peux l'envoyer à Laval. Time out, là. Jacob Fowler, tu avais la possibilité de l'envoyer à Laval lorsque les séries ont commencé. Samuel Montembeau aurait très bien pu être le second Jacob Dobèche. Et que tu as pris une décision d'entreprise de dire non, Jacob Fowler ira pas jouer avec le Rocket. c'est important pour lui de vivre cette poussée en séries éliminatoires dans la Ligue nationale de hockey. Très important pour lui, pour sa progression, de le vivre. Parfait! Mais à partir de ce moment-là, je veux dire, tu as pris ta décision. Mm-hmm. Ta décision, c'est que Jacob Fowler, là, il joue avec les Canadiens la prochaine saison.
2: Je rejoins entièrement la lecture de Renaud Lavoie là-dessus. La décision, elle a été prise. Le message, il a été lancé. L'an passé, Fowler a fini l'année à Montréal en saison régulière. Il est resté ici pour les séries, puis il n'a pas joué en série. Là. Je pense quelques minutes contre les Hurricanes dans un match où Debeche s'est fait sortir. Exact. Mais on l'a gardé à Montréal alors qu'on aurait pu l'envoyer à Laval, qui avait des aspirations aussi, pour gagner la Coupe Calder. Aussi. Il y aurait eu pas mal plus d'action dans la Ligue américaine. Ils ont dit non, on ne veut pas que Montembeau soit le substitut à Debeche. On veut que ce soit Fowler. Et moi, ça m'indique que ce sera la même chose cet automne.
6: Même chose. Je te suis à 100%. On n'est pas beaucoup en désaccord depuis le début de cette émission-là.
2: On va l'être après la pause. Ben, ouais, on va pas l'être après
6: peut-être
2: la pause.
6: Pas, mais en même temps, c'est correct qu'on soit d'accord une fois de temps en temps. On peut pas tout le temps se chicaner sur les positions dans la division du Canadien. Mais je te suis là-dessus. Puis pour moi, la décision a été prise à ce moment-là. C'était de donner cette expérience-là à Jacob Fowler. C'est pas pour le renvoyer dans la Ligue américaine l'année prochaine. Tu l'avais sur ton banc comme numéro 2.
2: C'est ça.
6: Devant Samuel Montembeau. Alors, à partir de ce moment-là, pour moi, il commence la saison à Montréal. Bon, ce que ça enchaîne comme décision, c'est
2: qu'est-ce
6: que tu fais avec Montembeau? Est-ce que, puis j'en suis persuadé, Montembeau va arriver au camp d'entraînement en pleine possession de ses moyens.
2: Ah, il est mieux d'arriver dans la forme de sa vie.
6: C'est
2: il
6: clair.
2: Va le faire.
6: Mais je pense que oui. Je pense que oui. À partir de ce moment-là, il y a peut-être une formation de la Ligue nationale qui va avoir un besoin devant le filet, qui va se retourner de dernière minute, qui va avoir besoin d'un deuxième pour épauler leur gardien de but. Il peut arriver des blessures aussi, des mouvements de personnel. À partir de ce moment-là, Samuel a quand même un contrat qui est très abordable. Un peu plus de 3 millions de dollars par saison pour encore un an. Alors pour moi, c'est un contrat qui s'agence parfaitement à une équipe qui cherche un numéro 2 pour peut-être compétitionner avec le numéro 1, mais encore là, numéro 2 dans le cas de Samuel Montembeau pour commencer la prochaine saison. Puis j'aimerais ça qu'il joue ailleurs juste pour son bien à lui, pour relancer sa carrière aussi en même temps. Je lui souhaite tout le meilleur, mais pour moi, ce meilleur-là, il n'est pas à Montréal en ce moment, dû à la circonstance des deux gardiens.
2: Puis tu sais, au pire, là, s'il trouve pas preneur, ben tant pis, c'est une business. Debeche 1, Fowler 2, puis Montembeau jouera pas. Est-ce que tu l'envoies au balotage, puis il commence l'année à Laval? Est-ce que c'est un troisième gardien qui joue pas en attendant de trouver preneur ailleurs? Peu importe. La réalité, c'est que le Canadien n'est plus en reconstruction. Tu peux plus te permettre d'essayer des affaires, puis de faire des tests, puis des expériences, puis ci, puis ça. Chaque match compte. Tu veux gagner la division? Ben ça commence dès la fin du mois de septembre avec le début de la saison régulière. La saison régulière va brasser d'ailleurs dans la division Atlantique. Peut-être la division la plus compétitive de la Ligue, elle ou la centrale, ça dépend comment vous voyez les choses. Et il y a déjà plusieurs rivalités. Canadiens Bruins, ça fait longtemps. Même la bataille de la Floride, ça fait longtemps qu'on connaît ça. T'sais, il y a des rivalités bien établies depuis plusieurs années. Mais il y a aussi des nouvelles rivalités qui sont en train de se développer dans l'Atlantique. Et ça va prendre une coche supplémentaire l'an prochain. Et on vous explique pourquoi après la pause.
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2: Dans la game, je veux qu'on regarde ce qui se passe ailleurs dans la Ligue nationale de hockey, la division Atlantique. C'est bien évidemment la division du Canadien, mais il y a 7 autres équipes, mais surtout 8 équipes au total qui s'haïssent pas mal pour plein de raisons différentes. Et je veux qu'on décortique ça FX. Vous allez voir, il y en a plein des rivalités dans cette division-là. On va commencer avec Sénateurs Panthers.
6: Aïe, aïe, aïe,
2: qui,
6: aïe,
2: il y a quelques
6: aïe.
2: Années, bon, rien de spécial entre ces deux équipes-là. Mais cet été, ça a pris une tournure dramatique parce que le capitaine des Sénateurs, Brady Tkachuk, a décidé de faire faux bond puis de dire « Hey, je veux partir puis je veux pas partir n'importe où. Je veux seulement rejoindre mon frère chez les Panthers de la Floride. » Il se fait échanger là-bas. Là, dans les dernières semaines, Brad Marchand niaise Tim Stutzla sur les réseaux sociaux. Ça va être exceptionnel.
6: Ah oui, ça va être bon.
2: Panthers-Sénateurs cette année.
6: Le premier match à Ottawa, c'est le 21 octobre. Moi, j'attends ce match-là.
2: C'est tôt dans l'année, en plus. C'est cool.
6: Ah oui, c'est cool. Puis, t'échanges en plus ton capitaine à un rival de division parce qu'il voulait juste aller là, tu l'as mentionné, pour aller rejoindre son frère. Ce match-là va être incroyable pour toutes sortes de raisons. Il va y avoir une vidéo hommage à Brady Tkachuk durant la première pause publicitaire. Ça a été confirmé par le président de l'organisation des Sénateurs. Je pense que... Puis George en a parlé tantôt, j'étais pas mal d'accord avec George. Je sais que tu penses peut-être pas de cette manière-là. Pour moi, je comprends la décision de l'organisation de faire une vidéo hommage. Parce que ça montre la classe quand même de l'organisation. Pas ouais. Parce que ce que Brady Tkachuk a représenté initialement, c'est la classe de l'organisation. Il a été capitaine pendant 5 ans, il a été repêché par l'organisation aussi. Alors, je comprends ça. Maintenant, est-ce que je m'entends? Est-ce qu'il y a des applaudissements? Pas du tout. Non. Dans le cas de la vidéo hommage.
2: Oui, là, copieusement.
6: Tous les partisans des Sénateurs à qui j'ai parlé haïssent en ce moment
2: Moi,
6: Brady
2: je suis
6: Tkachuk.
2: Sûr qu'il y a du monde qui vont ou qui se sont achetés un billet cette soirée-là
6: ouais.
2: Juste pour huer Brady Tkachuk.
6: Puis je me rappelle que la semaine dernière, le président avait confirmé que les billets n'étaient pas encore en vente, mais vous pouvez être certain que dès qu'ils seront en vente, s'ils ne le sont pas déjà depuis ce temps-là,
2: mm-hmm.
6: que ça va être vendu rapidement.
2: Mm-hmm.
6: J'ai vraiment le pressentiment que ça va être vendu rapidement.
2: Ça va partir comme des petits pains chauds.
6: Et tout ça avec cette rivalité-là, Marchand, si tu dis là, est-ce que Marchand sera là pour le premier match? Ça,
2: ouais.
6: ça reste à confirmer.
2: Tu sais, j'ai hâte de voir, mais... là, tu sais, on le sait, il y en a des tannants là, chez les Sénateurs. C'est pas nécessairement des toughs, mais... Ridley Greig, puis Nick Cousins.
6: Oh.
2: On les connaît à Montréal, là, parce qu'en pré-saison, ça brasse. Il y en a-tu là qui vont aller se faire aller de part et d'autre avec les marchands de ce monde, les Ketchuk, Sam Bennett. Est-ce que ça va brasser? Est-ce qu'on va rappeler Curtis McDermott pour ce match-là? J'ai bien l'impression oui. Tu sais, Sammy Blais maintenant, Samuel Blais, il joue pour les Sénateurs. C'est le genre de joueur qui va triper dans ce genre de match-là. Non, j'ai hâte. Parlant justement des Sénateurs, la rivalité avec les Leafs, elle vient de prendre une coche cet été.
18: Ouais.
2: Pourquoi? Daniel Alfredson, monsieur sénateur, je pense qu'on peut dire que c'est le plus grand joueur de l'histoire de la franchise. Ouais. Là, lui ou Eric Carlson, mais en même temps, Eric Carlson a joué moins longtemps à Ottawa. Bref. Dans les dernières années, Daniel Alfredson était assistant entraîneur avec Ottawa. Lui aussi, il a décidé de quitter puis de s'en aller juste de l'autre bord de l'autoroute.
18: Hey, c'est particulier, ça.
2: Entraîneur associé avec les Maple Leafs de Toronto. Je sais que ce matin, dans le club du matin, Nicolas Saint-Pierre, là, il disait que c'était une trahison puis que c'était épouvantable, que ça avait aucun bon sens. Je le comprends. Parce que mettez-vous dans les souliers d'un partisan des Sénateurs, c'est comme si d'un matin on apprenait que Carey Price devenait l'entraîneur des gardiens chez les Bruins de Boston. On capoterait.
18: Surtout si jamais il était à Montréal avant ça et décidait de quitter pour se joindre aux
2: Bruins. Je veux qu'on entende Nick, là, rapidement, juste les premières secondes pour qu'on comprenne un peu l'émotion.
5: Vrai ou faux, Nick? Daniel Alfredson quitte les Sens pour rejoindre les Leafs. Hey, c'est une trahison.
4: T'as raison pour ça. Puis oui, c'est une grosse trahison. C'est une haute trahison. Puis je suis en train de me dire, coudon, Alfredson, ça commence à être une tendance, cette affaire-là. Quand ça marche pas, il lève les feux de tous les fois. Ça fait trois fois qu'il décampe.
18: Ça fait trois fois qu'il décampe.
2: Puis on sait que c'est un coach, là.
18: Est-ce qu'il y a plus d'opportunités à Toronto, éventuellement, de prendre la barre de l'équipe? Première saison de Jim Hayler à Toronto, on ne sait pas comment ça va se passer encore. Est-ce que ça va être un succès ou non? Est-ce qu'il se donne une meilleure marge de manœuvre là-bas? Je comprends aussi pourquoi Nicolas Saint-Pierre est en beau fusil par rapport à cette décision-là.
2: Moi aussi. Ben, c'est comme personnel.
18: Mais c'est émotif aussi en même temps.
2: C'est émotif. Fait que j'ai hâte de suivre. Les Leafs, de leur côté, ben, il y a la rivalité avec les Bruins qui dure quand même depuis plusieurs années, mais elle a pris une tournure intéressante depuis la transaction Frazier-Minton. Parce que Brandon Carlo, ça a été un fiasco complet à Toronto.
18: Il a même
2: déjà été échangé cet été pour deux choix de troisième tour. Pendant ce temps-là, Minton, on le voit comme le deuxième centre de l'avenir des Bruins. On lui donne 50 millions de dollars. Et Boston a le choix de premier tour de Toronto cette année.
18: En plus.
2: Deux équipes qui se détestent encore une fois cette saison. Ça va être le cas.
18: Ah, ça va être bon. Quelle erreur de la part de Brad Treliving. Lui, là, il a vraiment le don là, d'arriver dans une équipe là, puis faire de mauvaises transactions.
2: Il fout le bordel
18: sérieux,
2: partout,
18: là. Ça a été un désastre à Toronto. Cette transaction-là vieillit mal, là, mais écoute, ça a juste aucun bon sens. Il y a une rivalité quand même entre ces deux équipes-là, je pense. Puis ça vieillit mal.
2: Puis c'est pas la première échange. C'est pas le premier échange qui vieillit mal entre les deux. Évidemment, celui de Phil Kessel. Si on remonte au début des années 2010, Phil Kessel était passé des Bruins aux Leafs pour deux choix de premier tour. Ces deux choix de premier tour-là sont devenus le deuxième au total parce que les Leafs étaient pourris, Tyler Seguin, et un choix top 10 parce qu'il était pourri encore l'année d'après. Dougie Hamilton.
18: En plus.
2: Pendant ce temps-là, Boston sont allés gagner la Coupe. Kessel, ça a été hyper décevant à Toronto. Et si tu remontes un peu plus tôt dans les années 2000 aussi, Tuukka Rask, repêché par les Maple Leafs,
18: en plus,
2: se fait échanger pour Andrew
18: c'est
2: Ray Kraft.
18: C'est épouvantable.
2: Une des pires transactions de gardien qu'on a vu depuis longtemps. Là, John Tricca, si jamais les Bruins appellent, ne répond pas au téléphone.
18: Non. C'est un piège.
2: C'est un piège.
18: C'est un piège.
2: Coupe
18: tu vas
2: la
18: te
2: ligne.
18: Faire avoir.
2: Coupe
18: c'est
2: la
18: un
2: ligne.
18: Piège. Fais pas ça.
2: OK, les Bruins. Leur rivalité aussi contre les Sabres va être intéressante à suivre. Les deux clubs se sont affrontés en série. Je sais que ça n'a pas nécessairement brassé ou quoi que ce soit, mais ça ajoute tout le temps de l'animosité. Et en plus, t'as un certain J.J. Peterka qui a commencé sa carrière avec les Sabres. T'es allé faire un tour du côté d'Utah l'an passé. Ben là, il débarque à Boston. Deux équipes aussi qui vont peut-être se battre dans le positionnement dans l'Atlantique. Ça va être bon aussi, le Boston-Buffalo.
18: Ouais, Kevin Adams, qui est rendu, qu'il travaille pour les Bruins de Boston,
2: c'est
18: aussi conseiller principal. Alors, il était au cœur de cette transaction-là, de J.J. Peterka, de l'amener à Boston, alors que lui, il l'avait bien connu avec les Sabres à l'époque.
2: C'est ça.
18: J.J. Peterka, pour moi, ça demeure... Oui, c'est un bon joueur de hockey. J'ai vraiment été déçu l'an dernier à Utah. Je m'attendais à ce qu'il saisisse un peu plus cette opportunité-là. Il a été un peu déçu de son rendement. Je sais pas ce que ça va donner à Boston.
6: Il va devoir quand même combler... bon, tu me diras, c'est pas nécessairement la grande perte, celle d'Arvidsson, mais quand même...
2: Il a marqué 50 quelques points, ouais,
6: exactement, 25 buts la saison dernière. Faut qu'il remplisse cette chaise-là.
2: T'sais, Peterka va peut-être avoir une occasion de jouer avec David Pastrnak.
6: Ça, c'est sûr.
2: Pour commencer l'année.
6: Ça, ça aide tes statistiques.
2: Ça va peut-être être lui, ou peut-être qu'il va juste sur le deuxième trio, mais ça, ça aiderait notamment. Fait que ça, ça va être bon. Bon, pendant qu'on est sur le sujet des Sabres de Buffalo, avec le Canadien... Ça commence à être pas pire, Buffalo-Montréal. Tu sais, en saison, il y a eu des duels assez coriaces. Ça s'était même battu à quelques reprises. Ils se sont affrontés en série. C'est le Canadien qui a eu le dessus avec un but d'Alex Newhook en deuxième prolongation. Puis ça, ce sont, tu sais, deux jeunes équipes, à peu près en du plus. Même âge. Ça, ça va juste aller en s'améliorant, Buffalo contre Montréal.
6: Non, mais en puis... Rasmus Dahlin qui dans cette série-là qui était puni plus souvent qu'autrement, alors que c'est pas un défenseur qui est tant puni dans la Ligue nationale de hockey. Il y avait comme cette rivalité-là parce que Jakub Dobesh aussi était un peu fendant. Là. On se rappelle, il y a eu ça avec le Lightning, mais il y a eu ça aussi avec les Sabres de Buffalo. Je pense que c'est le début d'une rivalité, sans dire que c'est une rivalité Canadien-Bruins. Quand même, ces deux équipes. Puis c'est drôle, Ali, parce que au début, Canadien-Sénateur, je trouvais que ça s'en venait pour être une rivalité comme celle-là. Deux jeunes équipes le niveau d'âge de la majorité des joueurs se ressemblait énormément. Avec la perte de Brady Tkachuk, je trouve que ça perd un peu de cette rivalité-là. Ouais. Les Sabres sont dans une position où je trouve que le niveau d'âge ressemble un peu plus à celui du Canadien. Alors, je m'attends à ce que les matchs Canadiens-Sabres soient haute émotion la saison prochaine. Je pense qu'on va avoir des bons affrontements. Ça va être intéressant. Puis cette année, les équipes de la même division s'affrontent quatre fois. Alors, deux fois à domicile, deux fois à l'extérieur. Ce sont les équipes contre qui tu joues le plus.
2: Moi, je trouve de la division. Qu'on joue pas assez contre les équipes. Il n'y a pas assez d'affrontements intra-division. Tu sais, quand on était plus jeune et fixe, là, on n'est pas vieux évidemment, là, mais si je me trompe pas, là, c'était du 6 ou 8 fois par année.
6: Tu jouais
2: une 2000.
6: Fois contre une équipe de l'Ouest. Tu jouais soit à domicile, soit à l'extérieur, mais tu n'en jouais pas deux des matchs. Là, maintenant, c'est deux matchs. Une fois à domicile, une fois à l'extérieur.
2: Il y avait beaucoup plus de duels entre les équipes de la même division. Ça, ça crée l'animosité en saison régulière. Quand tu t'affrontes en série, ça rend ça exceptionnel. C'est pour ça que Canadiens et Bruins, dans les années 2000, début 2010, c'était vraiment bon. Moi, je trouve ça dommage parce que je trouve que le hockey, c'est un sport qui est basé sur les rivalités. Les meilleurs matchs, ce sont des matchs de rivalité. Là. Je préfère voir les Leafs, les Sabres, les Bruins 6 fois par année que d'avoir les Ducks qui viennent.
6: Exactement.
2: Honnêtement, là,
6: ou de jouer contre les Canucks, mettons, dans une saison. Là.
2: Ça, je pourrais m'en passer.
6: Aussi, même chose.
2: En tout cas.
6: Et dans une division aussi relevée en plus que la division du Canadien en ce moment, ces affrontements-là, ça va être du bonbon cette année. Là.
2: Exactement.
6: Mais t'en prendrais plus, ça c'est clair.
2: Parce qu'une autre équipe avec qui ça brasse pas mal, là, entre eux et le Canadien, c'est le Lightning. Écoute, eux, on les haït, eux.
6: Mais rappelle-toi, même avant les séries, là, rappelle-toi du dernier match contre Tampa, c'était au Centre Bell. Tampa avait créé l'égalité en fin de match. Un but de Darren Radish qui avait fait un signal là, à la foule au Centre Bell.
2: Ouais.
6: Et par la suite, Juraj Slafkovský avait marqué tout juste après pour donner la victoire.
2: On était ensemble. C'est le match du 50e de Caulfield. Voilà.
6: C'était spectaculaire. Et déjà là, tu pouvais percevoir qu'il y avait une rivalité entre ces deux équipes-là qui étaient en train de s'installer. Puis s'amener à cet affrontement au premier tour avec Brendan Eagle, Slafkovský.
2: Ah, c'était bon. Puis ça va être ça.
6: Nikita Kucherov et son comportement sur la patinoire.
2: Ah là, Greg est pas là, fait que je peux en profiter pour le dire. Il est vraiment bon, Nikita Kucherov.
6: Ah, il est talentueux au possible.
2: Puis ça fait...
6: Les réactions de John Cooper aussi.
2: Exactement.
6: One more, on se rappelle.
2: Oh my God. Anderson qui a rien des cauchemars aux gars du Lightning. Là. Parce qu'ils ont peur d'eux. C'était du bonbon. Là. Brandon Eagle est devenu un ennemi public à Montréal. À cause de son comportement, mais en même temps, on adorait l'avoir avec l'équipe. Et en terminant, c'est sûr que la bataille de la Floride, ça va toujours rester la bataille de la Floride, puis ça va être encore mieux maintenant que les frères Tkachuk sont là.
6: Ça va.
2: Justement, avec Brandon Eagle, tu te rappelles-toi, aux Quatre Nations. Aux Quatre Nations, c'était Brady ou Mathieu qui s'était battu avec Eagle? Je pense que c'était Mathieu.
6: C'est une bonne question. J'ai un blanc.
2: C'était Mathieu.
6: Mathieu. Oui, parce que cette rivalité-là entre le Lightning et les Panthers, c'était Mathieu qui avait acheté les gants contre Brandon Eagle. C'est deux joueurs qui se détestaient déjà à la base.
2: Ça reste que Brady, les gars chez les Sénateurs le connaissent déjà très très bien. Fait que ça risque de brasser pas mal. Là. Puis tu sais, ce sont deux équipes qui se sont beaucoup affrontées en séries éliminatoires aussi. Là, les Panthers, ils sont de retour. Ils sont affamés. Ils vont avoir le couteau entre les dents. Le Lightning a aussi énormément de choses à prouver. Fait que la bataille de la Floride, elle va être encore... Parce que l'an passé, c'était pas la même chose. Les Panthers, ils étaient juste pas dans le coup.
18: Et t'ajoutes un gars comme Radko Gudas aussi pour les Panthers. Un gars qui a déjà passé par l'organisation du Lightning il y a, bon, il y a longtemps, tu me dis.
2: Oh, ouais, mais quand même.
18: Mais quand même, il a connu certains grands noms qui font partie de l'organisation encore aujourd'hui. Lui, il vient ajouter une coche dans cette rivalité-là par son jeu physique, parce qu'on sait comment il se comporte
2: des
18: sur une glace.
2: Des coups cochons, il va en sortir.
18: Le Lightning avait changé un peu sa mentalité pour pas se faire...
2: C'est comme une nouvelle intimidé. Identité.
18: Exactement.
2: C'est comme si les Panthers ont un peu traumatisé Lightning, puis là, ils se sont forcés à développer un nouveau visage, puis là, l'an passé, Lightning était méchant, puis il sacrait des volets à tout le monde qui affrontait. Ben, c'est à cause des Panthers. Fait que quand les deux vont sauter sur la glace encore cette année, c'est pas mal ça. À quoi on va avoir droit?
18: J'ai hâte que la saison commence. Ça s'en vient, là.
2: Aussi.
18: Ça s'en vient.
2: Ben là, en fin de semaine, c'est le tournoi des recrues.
18: Ouais.
2: C'est pas du côté du Centre Bell. Je me demande si le Canadien aurait été capable de remplir le Centre Bell avec l'équipe
18: qu'il a en ce moment.
2: Ouais, l'équipe de recrues qui est menée par Tyler Thorpe et Owen Prost.
18: C'est quoi?
2: Probablement
18: quand même.
2: Mais là, c'est cool pour les gens qui nous écoutent du 96.5 dans le coin de Gatineau parce que ça se passe au Centre Slush Puppy.
18: Exactement. Et contre les espoirs des Jets à partir de samedi.
2: Ceux des Leafs et des Sénateurs aussi vont être là, je pense, dans d'autres duels. Fait que ça va être bon. Et la pré-saison, ça commence bien évidemment la semaine prochaine avec le camp du Canadien. FX, merci.
18: Merci à toi.
2: Merci à vous d'avoir été à l'écoute pour une autre édition de La Game. On va être de retour demain à 18h pour les auditeurs de haut. Ben, c'est Lara Gonzalez demain midi. Et pour ceux de BPM Sports, c'est le club du matin dès 5h54. Passez une bonne soirée tout le monde. Et on se parle demain. Bye.
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Via Rail octroie au Bas-Saint-Laurent un contrat de remplacement des trains de long parcours. On dit 313 caisses de nouvelles voitures qui vont être construites à l'Apocatière. Quelques 250 emplois qui y seront rattachés. Et on dit que le contrat permettrait d'y maintenir plus de 500 travailleurs jusqu'en 2035. Donc, belle nouvelle. Article complet de notre collègue Christophe Moquin à lire sur montemiscouata.com.

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7: 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Deux automobilistes ont été interceptés pour de grands excès de vitesse lundi. À l'Île-Verte, un Montréalais de 32 ans roulait à 181 km par heure dans une zone de 100, tandis qu'à Saint-Antonin, un homme de 59 ans a été capté à 161 km par heure. Les deux conducteurs ont reçu des amendes de plus de 1 300 $, des points d'inaptitude et une suspension de permis de 7 jours. Le chef péquiste Paul Saint-Pierre Plamondon a présenté son plan pour favoriser le maintien à domicile des aînés. Le PQ promet notamment d'augmenter de 50 % le budget des soins à domicile, une aide pouvant atteindre 10 000 $ pour les maisons intergénérationnelles et 10 millions de $ de plus par année pour l'adaptation des domiciles. Des représentants de plusieurs régions, dont le Bas-Saint-Laurent, se sont rassemblés à Québec pour dénoncer le développement de l'éolien. Le regroupement Vigilance Énergie Québec réclame un moratoire jusqu'à la tenue d'un BAP générique et demande que tout projet éolien en zone habitée soit soumis à un référendum municipal obligatoire. Et maintenant, la météo à dégeler. Ce soir et cette nuit, c'est dégagé et le minimum est de 1 degré.